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1: 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Et puis la caméra zoom avant jusqu'à ton appartement.

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Oui. Ce soir, c'est une fête. Bonsoir. Ce soir, c'est une fête. Et c'est une immense invitation à des amis de tout genre, de tout poil, des gens qui ont pour passion la musique et la faire partager à un public. Il n'y a pas de bon et de mauvais public. Il n'y a que de mauvais spectacles. Peut-être allons-nous vous donner un mauvais spectacle. On n'en sait rien, car l'homme est capable du pire comme du meilleur. C'était pour vous parler des 13 plaisirs capitaux, de ce culinaire lingus, et surtout de cette petite fée qui monte à l'intérieur de nous pour nous donner des frissons et des envies. Elle s'appelle Adrénaline.

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1: Mesdames, Mesdemoiselles, Messieurs, je voudrais quand même vous présenter le groupe Ange, je devrais dire la famille Ange, un grand cru 1970, 32 ans d'âge, vieillu en fût de chêne et en futal de velours. Avec, par ordre d'apparition, alors je pioche dans la famille le premier, le guitariste de naissance, adepte du karma, alors ça c'est Christian qui me l'a écrit, j'en ai rajouté un peu, adepte du Munster et de la salade verte, le tueur à la guitare qui exécute et qui égorge toujours ses solos face à la Mecque, Hassan Ange Hadji. Voilà. Magnifique. Bravo. Une certaine ressemblance avec Pascal Obispo. Alors, suivi de très près par son collègue de planète, un accro de la clé de fa aux Herbes de Provence et au top modèle. Alors, je donne donc évidemment un rendez-vous auto les top modèles qui sont à la salle. On fait une liste d'attente à la sortie. Il s'appelle Thierry Ange Sidoum. Bravo Thierry. Magnifique. Magnifique, Thierry, magnifique. Voilà. À la batterie, celui qui a un tempo tellement précis qu'il serait capable de faire les secondes de l'horloge parlante. C'est un tanneur de peau, maniaque du tempo devant l'éternel, Mister Hervé Ange Rouillet. La serviette, comme Jacques Brel, évidemment. Bravo. Alors là, j'ai un petit problème parce que Christian m'avait dit, tu annonces, la bine ne fait pas le moine, mais la bite fait le patrimoine. Bon, vous savez, vous connaissez le passé terrible de ce vieil obsédé qu'on connaît depuis maintenant tellement longtemps. Moi je dirais plutôt les chiens font pas des blaireaux, puisque dans la famille des camps, je pioche maintenant celui dont la voix finira par provoquer heureusement le suicide de Pascal Obispo, Tristan Descamps. Voilà, ça te va? Il a voulu se faire les couettes de Sheila, mais il est myope. Alors, il est suivi de très près encore, et certains même disent de trop près, par la petite dernière, la squo du groupe, un volcan femelle en fusion. La squo de la tribu, c'est Caroline Croza. Ouais. Numéro 79, vous pouvez l'applaudir. Waouh! Ça va, oh, calme-toi. On l'appelle petite biche qui saute un peu trop dans la prairie. Alors, quant au plus gros morceau, alors évidemment, il ressemble plus à Orson Welles sur la fin qu'à Alain Delon sur ses débuts. C'est lui qui l'a écrit, je suis pas comme ça, j'aurais pas osé évidemment. Mais il s'en branle, enfin il s'en fout, je veux dire. Il est du signe boulimique, ascendant touche à tout, mais ce qui veut pas dire tripote, d'après ce que j'en sais. Je sais pas comment dire, c'est un monstre, c'est n'importe quoi, on se demande ce que ça fout là. Et pourtant, ça cartonne depuis maintenant 32 ans. Dans la famille Descamps, je vous demande d'applaudir donc le père éternel et le vrai cette fois, Christian Descamps. C'est le vrai éternel, l'autre est un faux.
2: Pour ceux que j'ai oubliés, pour les autres, je dédie cette petite chanson qui est la face B d'un vieux vinyle, premier 45 tours de Ange en 1870, enregistré dans une écurie à cochons. Et ça a commencé un peu comme ça.

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Je vous propose de débuter ce matin avec ce titre réclamé, La danse des canards par Gigi Lionel. À l'accordéon, on retrouve naturellement Hector Delfosse, puisqu'il est l'auteur et le compositeur de ce titre. Puis on enchaînera Valse de juillet.

C'était Valse de juillet et cet extrait du hit parade numéro 4, volume 25. On reste sur la plage de ce 33 tours avec le téléphone pleure et juste un tout petit baiser. De quoi se replonger dans les souvenirs.

C'était une reprise de Sophie Darel, Nuit de Chine, morceau écrit et composé par Fernand Benec et Ernest Dumont. On continue notre programmation avec Sombre et rose émantie de Jean Vaissade, puis Ciel bleu de Henri de Haas.

Ces deux titres étaient joués brillamment par Henri de Haas et son orchestre. Robert Trabucco et son ensemble Musette nous interprètent ces musettes viennoises. Écoutons ensemble le beau Danube bleu et la rose.

C'était Luis Mariano, dit Eusebio, né le 13 août 1914 à Irún en Espagne. Il est mort le 14 juillet 1972 à Paris. C'était un ténor et chanteur d'opérette basque espagnol qui a connu une très grande popularité en Amérique latine, en France, en Espagne et au Québec. Et nous avons écouté Le chanteur de Mexico, extrait de cette opérette de Francis Lopez qui a été écrit en 1951. Disque suivant, un peu d'accordéon à gogo avec Géo Andris et Julien Régnier avec cette valse, Coucou. Puis Oscar de Neyer prendra le relais avec ce pot-pourri bien connu de Pombach. Vous allez reconnaître aussi Marjolaine, Ce n'est qu'un au revoir et d'autres titres archi connus.

0: Bonjour chers auditeurs de Radio Sud et bienvenue à Chigny Cité des Contes pour cette nouvelle journée de festival interculturel. Et c'est Arnaud pour l'association Nitashoa qui emprunte le micro de Radio Sud pour cette matinée de discussion, de table ronde qui est proposée dans le cadre d'un projet monté en partenariat avec l'association Nitashoa, une petite association de Moselle située donc dans le pays de Niers, à la frontière entre l'Allemagne et la France, pas très très loin de Metz, et l'ASBL Chigny Cité des Contes, que on ne présente plus puisque ça fait maintenant 2 jours que l'ASBL s'est invité aussi sur les ondes de Radio Sud. Ce projet donc a été mis en place dans le cadre d'un partenariat qui a été fait grâce au soutien financier de l'Union européenne dans le cadre des petits projets Interreg, sur un projet que nous avons baptisé Contagion. Pourquoi Contagion? Simplement parce que c'est le conte qui se répand entre les frontières et qui traverse les deux pays pour venir alimenter les oreilles des auditeurs et des spectateurs de chaque côté de la frontière. Le sujet de cette table ronde d'aujourd'hui va être sur l'effet cathartique du conte. Et pour parler de ceci, nous avons Sylvie Alexandre autour de la table. Bonjour Sylvie.
1: Bonjour Arnaud.
0: Nous avons également Christine Ormand. Bonjour Christine.
2: Bonjour Arnaud, bonjour Sylvie, bonjour Marie.
0: Et Marie, voilà, qui est aussi autour de la table. Marie Thaïs.
3: Oui, bonjour Arnaud et bonjour les gens.
0: Voilà. Alors... Je crois que je passe en même temps, je profite qu'on est en direct en même temps pour faire une petite note pour Nathan qui est notre technicien de cette matinée. Nathan, je crois que tu peux monter un tout petit peu le micro de Christine. J'avais l'impression qu'il était un petit peu plus bas. Voilà, et nous allons pouvoir donc démarrer notre table ronde autour de l'effet cathartique du conte. Alors c'est un grand mot, un gros mot, l'effet cathartique. Mais ce que je propose, c'est que avant que nous lancions le vif du sujet, on fasse un petit tour de présentation. Et bon allez, on va tourner dans les sens inverse des aiguilles d'une montre. Je sais que vous êtes en radio, donc vous n'avez pas le visu sur la table. Mais à ma droite se trouve Christine. Et Christine, c'est à toi, tu peux te faire une petite minute de présentation. Attention, nous avons une minute.
2: Une minute.
0: Après, alors, je te coupe.
2: Alors, moi, c'est Christine Ormand. Donc, je suis conteuse depuis... j'aime beaucoup le Festival de Chigny parce que ça a été un déclic pour moi parce que j'ai gagné le concours, je crois que c'était en 2016. Et donc, j'avais joué mon premier spectacle en mars autour de l'histoire de Peter Pan. Et donc, on m'a dit, tu dois faire le concours. Puis, j'ai gagné. Puis, depuis, j'ai été contaminée par le conte. Et avant, c'est ce que je disais, j'avais plutôt tendance à me définir parce que je n'étais pas. Donc je disais, je fais de la mise en scène, mais je suis pas vraiment metteuse en scène. Je fais du théâtre, mais c'est pas tout à fait du théâtre, c'est plutôt de la narration. J'écris, mais en même temps, je suis pas publiée. Je suis très intéressée, j'ai envie de faire de la thérapie. J'utilise cette technique-là, mais je suis pas thérapeute. Et en fait, le conte a tout rassemblé. Et depuis, voilà, ça me passionne. Et donc, je continue à faire mon travail de conteuse. Et voilà, je pense que...
0: Oui, c'est très bien.
2: C'est très bien.
0: Voilà, un panorama complet. Merci, Christine. Alors, Marie ?
3: Oui.
0: C'est à toi.
3: Bonjour. Moi, j'ai fait du théâtre comme étude. Et j'avais adoré. Et c'est à ce moment-là que je me suis rendu compte que je pouvais avoir accès au monde et à la vie autrement que par les yeux, mais par les oreilles et la présence physique, quoi, d'être au monde, parce que je suis malvoyante. Et puis j'ai arrêté le théâtre parce que la vie c'est comme ça, mais j'ai adoré cette expérience-là. Et quelques années après, j'ai eu l'occasion de rencontrer Henri Gougaud dans des ateliers et j'ai adoré. Grâce à cette personne-là, et puis à d'autres rencontres que j'ai fait par la suite, j'ai toute une série de belles personnes que j'ai rencontrées. Je me suis rendu compte que les contes, c'est ce que j'aimais. Enfin, j'aimais de raconter des histoires, que ce soit en chantant ou en racontant. Et les deux, j'aime bien mêler un peu les deux. Voilà.
0: Voilà. Donc depuis, on peut te voir sur scène assez régulièrement à Chigny ou ailleurs. Sylvie, qui es-tu ? Enfin, les auditeurs de Radio Sud qui nous ont suivis hier te connaissent déjà un petit peu, mais,
3: oui.
0: Mais un deuxième tour ne fait pas de mal.
1: Ok, voilà, donc Sylvie Alexandre, moi je suis originaire de la commune de Chigny. J'habite toujours la commune de Chigny. J'ai découvert le conte suite à un événement dont nous parlerons peut-être plus tard. Donc je compte depuis 2008. ça correspond à un changement de travail. Donc, je suis devenue bibliothécaire. Et là, donc, j'ai commencé des animations avec les enfants. Et j'ai vraiment aimé ça. J'ai senti vraiment un lien entre ces enfants et moi. Je suis passée au public adulte. Et forcément, c'était peut-être facile pour moi avec Chini. Donc, j'ai pu profiter des spectacles, des formations pour continuer à me former. Et voilà. Et je suis... Donc, j'aime tellement Chini Cité des Contes que, bon, il y a eu le temps que je faisais les formations, je les fais encore, mais j'ai été aussi présidente de la SBL Chini Cité des Contes pendant 6 ans, enfin, jusqu'il y a deux mois.
0: Voilà. Eh ben, merci, Sylvie, pour ce petit panorama, parce que je crois que tu ne l'avais encore jamais dit, en plus, sur les ondes de Radio Sud, ton parcours.
1: Non, pas celui-là, d'autres.
0: D'autres parcours.
1: D'autres parcours, voilà.
0: Voilà, donc, alors... L'effet cathartique du conte, c'est un gros mot, un grand mot, qui peut cacher vraiment beaucoup, beaucoup de choses derrière. Mais avant de partir un peu plus en détail sur vos parcours à chacune, j'aimerais qu'on sonde un petit peu le profond de votre âme, le profond de votre corps. J'aimerais que vous nous racontiez un petit peu qu'est-ce que vous apporte le conte au plus profond de vous quand vous racontez une histoire. Qu'est-ce qui sort de vos tripes à ce moment-là? Christine, tu peux y aller.
2: C'est une question très profonde parce que c'est un processus un peu inconscient. Donc en fait, c'est aussi avec au fur et à mesure du choix des histoires, on se rend pas toujours bien compte ce que les histoires, pourquoi les histoires viennent nous chercher. Et donc moi, petit à petit, en fait aussi, je m'étais retrouvée une fois sur scène dans un projet plutôt théâtral. Et donc comme moi, je suis en chaise roulante, la chaise au théâtre prenait beaucoup d'espace parce que tout ce qui est sur scène, ça fait sens. Donc du coup, j'étais un peu encombrée par l'objet en tant qu'objet. Et dans le conte, je me suis rendu compte que absolument pas, parce qu'en fait, ce qu'on voit quand évidemment la prestation est réussie, c'est l'histoire. Donc en fait, on voit pas le conteur ou la conteuse. C'est vraiment l'histoire qui se voit. Et donc ça, c'est une question qui pour moi, m'a complètement... me préoccupe, mais absolument plus. Donc je ne me pose plus du tout la question. Je suis en chaise roulante, je suis avec ma chaise roulante, c'est tout. C'est comme les gens viennent avec leurs souliers, ils mettent leurs souliers, quoi. Voilà. Et puis je me suis rendu compte aussi que tous les personnages que je... Qui venaient me parler à l'oreille, c'était des personnages qui avaient comme une fêlure dans leur corps, qui sont des entre-deux, des Peter Pan, par exemple, qui est difficile de s'incarner, de vieillir, d'accepter la vieillesse, et donc qui préfère voler, et donc c'est la difficulté de s'incarner. Héphaïstos, qui est le dieu boiteux, donc c'est celui, le seul dieu qui travaille, il est dans son corps, c'est pas un magicien, lui, il travaille vraiment la matière. J'adore aussi Mélusine, qui est mi-femme, mi-serpent. Et donc tous ces personnages-là, petit à petit, je me suis rendu compte, ils parlent quand même un peu de ce que c'est la blessure d'incarnation, de ce que c'est que d'être dans un corps vivant, et que j'aime bien dire qu'il y a des corps plus accueillants que d'autres. Mais dans tous les cas, tous les corps sont des corps vieillissants. Enfin, on va tous vieillir et on a des corps éphémères. Et donc, pour moi, ce que j'ai découvert dans les contes, c'est que ça parle de ça. C'est quoi être un être vivant? Et que tous les contes, les mythes nous racontent cette épopée assez géniale de c'est quoi avoir un corps, quoi. Et ça, je pense que ça parle à tout le monde. Et ça me passionne, en fait. Voilà.
0: Oui, c'est vrai que le conte a ce pouvoir, en fait, de créer des images dans l'esprit du spectateur. Et au final, c'est très très fréquent que lorsqu'on assiste à un spectacle, on oublie qu'on est dans une salle et qu'on regarde une scène, en fait, puisqu'on est embarqué par la voix des conteurs et des conteuses. Et je me faisais encore la réflexion sur un des spectacles qu'on a vu hier au festival, où à un moment donné, on mourait tous de chaud dans la salle, mais on n'était plus dans cette salle parce qu'on était dans une forêt à un moment donné et on sentait presque la brise, on sentait l'homme brouillard qui n'était pas très loin non plus. Et c'était rafraîchissant, en fait. Et c'est vraiment le pouvoir du conte, c'est vraiment de pouvoir donner des images très fortes aux spectateurs. Et je pense que
2: et des sensations. Après, je laisserai la parole à Marie, mais je veux dire des images et des sensations, parce que tu parles bien de sensations.
0: Oui.
2: Donc voilà, si je dis ça.
0: Exactement. Et Marie, je pense que c'est quelque chose qui te parle aussi à toi. Qu'est-ce que tu recherches, toi, dans la création des histoires?
3: Moi, ce que j'aime dans le travail des histoires ou de la musique, c'est un peu la même chose pour moi, c'est quand j'écoute les autres, c'est quand ça fait, quand ça ouvre des portes à l'intérieur de moi. Je trouve que le conte ou l'art en général, enfin, disons que ça, c'est deux, la musique et les histoires, ce que je connais un peu mieux que la sculpture, disons, c'est que ça fait bouger des choses à l'intérieur de moi. Et j'adore ça. Et ça me fait de moi, quand je pratique et quand j'écoute les spectacles qui me touchent, quoi, c'est ça que ça fait chez moi. C'est que ça, j'ai l'impression d'être. Oui, que ça ouvre des endroits ou ça touche des endroits, ça fait résonner des vieilles choses que dans la vie quotidienne à quoi je n'ai pas accès parce que le quotidien nous happe, quoi. Et ça me là par exemple juste avant de venir ici pendant une semaine j'étais dans ma petite bulle et je dis mais quel luxe j'ai de pouvoir travailler mes histoires à mon rythme, de prendre ce temps là de faire des plongées à l'intérieur de moi, de suivre un fil que je ne sais pas très bien lequel c'est mais que je sens qui est mon fil et qui au bout d'une journée je sens j'ai redécouvert un mot j'avais dit ça à Christine, j'ai redécouvert le mot aimer, le mot aimer, vraiment ce qu'il y a dans le mot aimer, enfin, et ça m'émerveille. Bon, dans le quotidien du plat quotidien je vais pas souvent me rendre compte de ça, on n'a pas le temps parce que tout de même ça va vite, les choses vont vite. Et ça, j'aime. Chaque fois, j'ai l'impression pas toujours, quand parfois on a plus de mal, hein, mais disons quand ça se passe bien, dans le travail, même avant d'être sur scène, il y a une espèce de choses qui nous permettent d'avancer, de grandir, quoi, comme s'il y avait des choses qui déménageaient à l'intérieur de nous. Et ça, j'aime.
0: Alors, c'est très vrai ce que tu dis, parce que, en fait, chacun a un rapport qui est très personnel et très humain par rapport aux histoires qu'on incarne. Et souvent, ça correspond aussi à des moments de la vie qu'on a passé. Notamment, Sylvie, tu nous disais tout à l'heure hors micro que toi, tu es rentrée dans le conte suite à un événement familial. Est-ce que tu veux nous en dire tu veux nous en parler un petit peu plus?
1: Oui, et c'est même plus facile de répondre à la question comme ça, la question que tu viens de poser. Donc, je vais essayer d'être succincte. Donc, en septembre 2007, mon fils a été tué dans un accident de voiture. Deux jours après l'enterrement, j'ai changé de travail. Je suis devenue animatrice à la bibliothèque de Florentville. Donc, je devais m'occuper des animations, raconter des histoires. Donc, j'adorais déjà ça, les mots, les histoires, l'imaginaire. Et puis, parce que j'étais à la bibliothèque, j'ai été envoyée à la journée professionnelle de Chigny en 2008. Là, j'ai vu deux conteuses, je me rappelle plus leur nom, et je me suis dit, c'est ça, c'est ça que je veux faire. Ouais. Parce qu'en fait, depuis la mort de Jules, j'écrivais beaucoup, j'écrivais dans des cahiers toute ma douleur, parce qu'elle est là, la douleur et la colère, puisqu'il y avait un chauffeur qui vivait à 30 mètres de chez nous, donc j'avais énormément de colère en moi, que j'ai, ça se voit, je l'ai toujours. Et je me suis dit, mais il faut que je conte. Enfin, je vais écrire, je vais en faire un conte de tout ça. J'ai demandé à Marc Alexandre, parce que c'est vraiment lui qui m'a dit, au festival, tu vas pas présenter ça en rue, c'est pas possible. Postule pour le concours. Alors j'ai envoyé une cassette au concours. À ce moment-là, c'était 40 minutes. Donc sans expérience, sans formation, sans rien du tout, j'ai été sélectionnée, j'ai présenté mon histoire de Petit Prince. Et là, la salle était comble, c'est dire... Si on en vient à l'effet cathartique du conte, c'est dire que le sujet a été annoncé comme la mort d'un enfant. Donc la salle était remplie, ils ont refusé des gens. Et à la sortie, les gens pleuraient. Et j'ai eu des remerciements, des contacts avec des personnes, donc ça m'a touchée énormément. Et j'ai réalisé qu'en fait, j'aime beaucoup le langage métaphorique, la symbolique que l'on peut faire passer dans ces contes. Et ça m'a permis d'extérioriser ma douleur, ma tristesse, ma colère, parce que le chauffeur est devenu un seigneur orgueilleux. Donc il y a moyen, avec les mots, et sans être violente, mais il y a moyen de calmer ses émotions, de calmer sa tristesse. Enfin, ça a commencé comme ça. Voilà. Et j'ai été encouragée à continuer. Donc j'ai continué.
0: Voilà. Alors, tu parlais, Sylvie, à l'instant de comment le conte crée du coup un sentiment d'apaisement et permet de passer des moments de vie. Est-ce que l'une et enfin est-ce que j'allais dire l'une et l'autre, mais il n'y a que des lunes. Alors, et si je dis, est-ce que l'une
2: c'est joli ce que tu viens de dire. Voilà.
0: Est-ce que vous avez en tête peut-être un souvenir d'un moment précis d'un de vos spectacles ou d'une rencontre que vous avez fait avec un spectateur qui vous a marqué plus qu'une autre ou un personnage que vous avez choisi d'incarner à un moment donné qui vous a parlé un petit peu plus. Je brode exprès pour vous donner le temps. Je vois que je vois les engrenages de vos cerveaux se mettre en route de chaque côté. Sylvie, tu as déjà une réponse de prête?
1: Mais lorsque j'ai écrit le spectacle Faucheuse, le personnage de la mort, enfin forcément, je baigne un petit peu dedans, mais le personnage de la mort, j'ai voulu le faire directement. Et alors, il s'est vraiment imprégné en moi, mais pas d'une façon négative, péjorative, dramatique. C'est devenu une femme déjà, une femme, une mère, désenfantée. Et ça m'a... Elle est vraiment entrée en moi, cette mort, cette dame en noir, parce que... Le côté féminin aussi, et le côté... Mais ça, c'est l'histoire de Faucheuse. Mais il y a quelqu'un... J'ai rencontré quelqu'un, quand je l'ai conté à Tellin, qui, en fait, s'est senti dans la même incarnation que moi par rapport à la mort. Et ça, donc, il y a une discussion, je ne vais pas en parler, mais c'est vraiment... C'est presque étonnant. Mais, et en
0: ça
1: même temps,
0: miroir,
1: ça touche...
0: Hein.
1: Oui, c'est un miroir, un peu. C'est, voilà. Et cette mort, cette faucheuse, je l'ai toujours
0: en toi,
1: en moi.
0: Ok, Marie.
3: Oui. En fait, j'essaye avec tous les personnages des histoires d'avoir un lien. Parfois, il y a des liens qui viennent plus vite que d'autres, et parfois ça tarde à venir. Mais j'aime bien quand voilà ça, oui, parfois les liens tardent à pas venir, mais peut-être il y en a une qui reste, c'est Ogoa, parce que ça je m'en rendais pas vraiment compte quand j'ai choisi l'histoire, mais c'est un personnage qui m'a aidé à reposer une question, la question de la maternité que j'avais un petit peu balancée un peu vite au début de ma vie, quoi. Et c'était vraiment très très chouette et très... Qu'est-ce que c'est gay de pouvoir... Enfin, gay, c'est pas le bon mot, mais de pouvoir, grâce à une histoire, voir... aller ressoulever un petit... Mais c'est la même chose que ce que je disais tout à l'heure, quoi. Ressoulever un petit pan d'une couverture à l'intérieur de toi, dire, eh, tiens, cette question-là... Tiens, je l'ai un peu vite évacuée. Tiens, je vais un peu m'attarder. Et grâce au personnage, j'arrive plus à m'attarder dessus que si c'était rien que moi, Marie. Donc, en fait, ce sont des personnages qui... De nouveau, qui m'aide à grandir. Mais j'essaye quand même avec les personnages plus rigolos, d'essayer d'avoir un lien, quelque chose qui m'éveille, quelque chose à l'intérieur de moi. Parfois, je n'y arrive pas, et alors, pour moi, c'est moins chouette, c'est moins vivant, quoi.
0: Mais ça se voit quand on assiste à tes spectacles. J'ai trouvé, par rapport à ce que j'ai pu en voir, on a l'impression d'avoir plusieurs Maries différentes sur scène, en fonction de l'histoire ou du personnage qui est incarné. Et c'est vraiment étonnant, parce que c'est comme s'il y avait toute une multitude de conteuses présentes en même temps sur le plateau. Voilà. Christine,
2: J'écoutais ce que vous disiez, c'est super intéressant. C'est vrai qu'il y a un peu de nous dans chaque personnage, en fait. Et c'est vrai qu'on doit aller voir où ça nous parle profondément, ça nous touche. Tu parlais d'âme tout à l'heure, mais ça nous touche un petit coin de notre âme. Et moi, voilà, j'ai la conviction que c'est un petit endroit de notre âme qui touche. C'est cet endroit-là qui peut toucher le public. Et donc, moi, j'ai deux personnages qui se télescopent un peu dans... Qui se disent, non, c'est moi.
3: Ouais.
2: Mais je crois quand même que c'est Mélusine qui est la mi-femme, mi-serpent, qui vit une malédiction, en fait, et qui doit porter dans son corps sa double nature et son aspiration à vouloir être reconnue femme parmi les femmes, humaine parmi les humaines, et que pour ça elle sacrifie sa magie, elle sacrifie sa forêt, tout pour faire se mettre au service du pouvoir des hommes, du pouvoir de son mari, et elle fait tout, elle est aimée par son mari jusqu'au moment où elle n'obéit plus à son seigneur. Raymondin lui dit, quoi, tu contredis ton seigneur? Et là, tout d'un coup, ben, en fait, elle est bannie. Et ça, c'est quelque chose qui me parle qui m'a parlé profondément dans la manière dont... parce que à ce moment-là, je m'intéressais aussi pour un autre projet sur la représentation des corps handicapés de manière générale dans la société. Et donc, j'avais lu un truc où il était mis... la personne handicapée, une personne entre deux. Et donc, on nous considère toujours entre deux. On dit personne, on ne dit pas une femme, on ne dit pas un homme. C'est une espèce d'être asexué, comme ça, qui ne sont pas malades, ils ne vont pas guérir. Mais ils ne sont pas non plus mourants. Enfin, et donc, ils ne sont pas en bonne santé. Donc, on est comme les autres, mais pas tout à fait. Et donc, c'est ce truc entre deux, où on a l'injonction, en même temps, on nous dit, mais non, mais vous êtes comme tout le monde, tout en nous disant quand même que pas tout à fait. Et donc, je me suis dit, mais Mélusine, en fait, ça parle de ça. De tout. Et c'est pas... Je crois que c'est une blessure commune à beaucoup, beaucoup, beaucoup, beaucoup de gens de se sentir comme ça, un peu entre deux mondes. Et maintenant, je me dis, vraiment, mon travail, puisque tu parlais de cathartique, donc j'agrandis peut-être un peu la question, c'est de me dire, dans cette notion maintenant de ce que je cherche, c'est une espèce de purification, c'est un grand mot, évidemment, mais de tous ces contenus inconscients qu'on projette sur les corps qui sont autres. Et en fait, quand on rencontre l'altérité, si on l'accepte, on l'accepte, mais on l'accepte du côté pour la faire rentrer dans la norme, plutôt que d'élargir nos contours des frontières. Or, ce sont des êtres qui nous font élargir les frontières, en fait. Et j'essaye, maintenant, je débusque dans les contes traditionnels, les histoires de boiteux, de bossus et tout ça, qui sont entre un peu divins, mais aussi un peu du côté du diable, et qui ont un souffle de liberté, d'une subversion par rapport au pouvoir et tout. Mais moi, en général, les contes traditionnels, puisqu'ils ont été collectés et retranscrits comme ça, souvent par des hommes et par des hommes qui avaient la culture, ben, à la fin, le lait va devenir beau, le bossu va perdre sa bosse et va devenir, il va épouser la princesse. Moi, j'ai envie qu'il garde sa liberté, qu'il continue à aller sur les routes, quoi. Donc, c'est vraiment tout ce mouvement-là. Et je vois que tous ces personnages, ils ont bougé quelque chose en moi. Et je vois que ça parle aux gens quand j'en parle. Donc, c'est ça qui est aussi, je ne me fais pas mon petit machin à moi. C'est tout d'un coup, je me dis, ça parle de moi, c'est dingue. Donc voilà, et c'est, comme dit Marie, une espèce d'exploration intérieure. C'est mystérieux, hein, comment ça marche.
0: En fait, il faut l'écouter pour l'expérimenter.
2: Ouais.
1: Oui,
0: c'est vite.
1: Oui, oui,
2: tout à fait
1: oui.
2: Ça.
1: Oui, je voulais dire, quand moi je parlais de la mort, en fait, dans ce conte Faucheuse, il y a toute une évolution du personnage que je n'imaginais pas. En fait, je me suis découverte à travers la mort, parce que elle a remarqué, elle obéissait toujours à la loi des dieux et à la loi des hommes.
2: Ouais.
1: Et petit à petit, elle fait son chemin. Il y a une rencontre qui l'a fait évoluer. Donc, il faut être ouverte. Elle a une rencontre de quelqu'un qui est mis de côté parce qu'il est différent. Et cette rencontre l'a fait tellement évoluer, réfléchir. Et quand cette personne-là disparaît, elle a un autre choc puisqu'elle a déjà perdu son fils. Enfin, je ne vais pas dévoiler tout. Mais elle a déjà perdu son fils. Et alors là, elle réfléchit. Et elle se rend compte de ce qu'elle subit depuis des millénaires. Donc la mort qui doit trancher, qui doit tuer. Comme si ce n'était pas les hommes. Et je le dis, ça je peux le dire. Elle dit, ce ne sont pas... Ce n'est pas la mort qui envoie les missiles. Enfin, qui commande ? Ce n'est pas la mort qui veut la guerre.
2: Ouais.
1: Et on accuse toujours la mort. Et à la fin, elle réagit vraiment comme une personne ou comme une femme. Et là, je ne m'attendais pas à ce que ce conte-là évolue vers ce chemin-là. Mmh. Et c'est un petit peu... J'ai travaillé autour de Virginia Woolf avec Christine Ormond. Et c'est toujours un peu cette voix de femme qui est là et qui a peut-être encore du mal de surgir, mais qui est là. Et ça a commencé avec la mort. C'est vraiment, bien sûr, il y a la mort d'un enfant, mais alors, hop, ça part sur autre chose. Et c'est s'affirmer en tant que... faucheuse, que la faucheuse, enfin on dit toujours la faucheuse, la dame en noir, la macra, enfin c'est toujours personnage féminin la mort.
2: Et c'est un serpent, j'aime bien ce que tu dis parce que je vais juste rebondir, c'est ta version de la serpente dragonne, c'est Mélusine qui s'envole à la fin, serpent dragonne. Et pour moi, dans ma tête, je dis, allez maintenant débrouillez-vous les hommes, j'ai fait ma part. tant pis.
1: Si bien, à la fin, c'est vraiment ça. Vraiment ça. Et les dieux et les hommes, j'ose même dire, démerdez-vous.
2: Ah ouais.
1: Je voulais dire ça, je cherchais une formule polie. Et c'est là qu'on voit le conte, le message, le mot.
2: Ah ouais, c'est génial.
1: Et ma fille me dit, mais dis-le. Ouais. Puisque, pardon, hein, puis, oui. Je peux dire à l'antenne, puisqu'il t'emmerde, mais dis-le. Et là, c'est un message fort qu'on lâche et le conte nous permet de lâcher ça. Mmh. Voilà.
0: Oui, et ce qui est super intéressant aussi dans ce que vous dites, c'est que on se rend compte que les personnages de contes prennent une autre dimension aussi en fonction de la personne qui l'incarne.
2: Ah oui, tout à fait. Oui.
0: Et donc, ils évoluent aussi énormément. Là. Par exemple, on a traité hier sur le festival sur une petite exposition sur les fées de la fée Polybote. Je ne sais pas si vous connaissez la fée Polybote. C'est une fée qui vient des Vosges et qui est particulièrement laide. Et donc, elle est persuadée, cette fée, que pour ne plus être aussi laide, il faut qu'elle puisse se marier avec un humain qui l'aime pour ce qu'elle est. Mmh. Et donc, il y a toute une histoire autour de ça, où elle finit par accueillir un chevalier dans sa grotte et elle va essayer de le séduire. Et le chevalier, finalement, la rejette, pas à cause de sa laideur, mais parce qu'il est déjà casé avec une femme et des enfants, etc. Et l'histoire s'arrête sur la fée Polybote qui, de colère, le congèle et il reste en bloc de glace à cet endroit-là. Et ça s'arrête ici, mais en fait, cette histoire-là, on a mille manières de l'incarner. On pourrait imaginer que Polybote, c'est surtout une colère interne qu'elle a et une tristesse forte. Et au final, elle n'est pas si méchante que ça. Elle est juste en quête d'amour. Ou alors, ça pourrait être la figure du mal, de la femme qui a envie de faire du mal autour d'elle. Et je suis sûr que si on prend 10 conteurs autour de la salle, on a 10 versions différentes.
2: Tout à fait.
0: Voilà.
3: C'est chouette.
0: Alors, on a déjà dépassé notre timing, mais c'est tellement intéressant de discuter que voilà, je regarde du côté de la régie, on fait ce signe qu'on peut continuer à parler ou pas, c'est comme on veut, mais je crois qu'il y a des spectacles qui vont enchaîner encore sur Chenny, donc on va peut-être pas tarder à rendre l'antenne. Peut-être si vous avez envie de rajouter un petit mot de clôture, on peut vous laisser un micro libre, sinon je ferai la clôture officielle et on rendra l'appareil musical à Nathan qui pourra envoyer la suite.
2: Mais moi, je veux juste dire parce que je rebondis sur ce que Marie a dit, et puis Sylvie aussi, c'est-à-dire que c'est l'expérience du conte, c'est pas seulement la personne qui raconte, c'est vraiment une expérience collective, et on sent, il y a un moment donné, quand ça marche, hein, parfois c'est pas toujours la magie, on sent qu'on est relié à quelque chose d'humain, je peux dire, qu'il se passe quelque chose, et ça, c'est vraiment magique, c'est sans fin. Moi, je me dis, je peux raconter, il n'y a pas de limite, jusqu'à ma mort, je raconte, voilà. Je serai sur mon lit de mort, je ferai une petite histoire.
0: Voilà, on gravera une histoire sur la pierre.
1: Voilà. Il y a une connexion. La connexion entre le conteur et le public, je pense que ça, c'est un peu un baume sur le cœur aussi. Et puis c'est agréable. Et on se dit aussi qu'on donne du rêve aux gens. Et il y a des gens qui viennent pour rêver et sortir de leur quotidien, ou peut-être aussi trouver une solution à leurs problèmes ou à leurs questions, aussi bien adultes qu'enfants. Mm. Et je trouve que ça, il ne faut pas oublier ce langage.
2: Oui, de la poésie, en fait.
1: Et la poésie, oui. Ouais. Le langage des mots.
0: Marie ?
3: Je trouve qu'elles ont vraiment, vraiment bien dit. Vraiment.
0: Ouais. Moi, je me suis posé une question hier, Marie, quand j'ai vu ton spectacle. À un moment donné, tu disais que tu voulais ressentir la salle. Puisque tu ne la vois pas, la salle. Et Sylvie parlait tout à l'heure d'une connexion avec le public. Cette connexion, tu l'as fait, je pense, de la même manière que n'importe quelle conteuse. Oui, ça se passe comment pour toi
3: C'est vraiment c'est vraiment effectivement un peu plus avec le son qu'avec les yeux. Enfin, quoique parfois les conteurs, ils ne voient pas non plus les gens quand vous êtes aveuglés là, par les lumières. Donc, c'est juste vraiment que je dois prendre le temps c'est pour ça que j'ai fait ce petit jeu avec les gens, de vous faire chanter un peu, enfin chanter, répéter un son pour que j'entende vraiment comment le son résonne. Et c'était vraiment là je me rends compte non seulement un peu de l'humeur, enfin l'humeur vite vite dit, hein, des gens, s'ils n'avaient pas du tout envie de faire le son, je me serais dit bah zut alors, c'est qu'ils sont trop chauds, et puis que je me rends compte un peu de l'espace, même si je le connais, c'est pas non plus comme si je le connaissais pas, hein, j'exagère un peu parce que j'ai passé quand même un petit peu de temps là, mais je me rends compte vraiment de la résonance à ce moment là et de comment ma voix, je dois la porter bêtement, voilà.
0: Ok.
2: Et tout. Et moi, je voulais juste rajouter que de travailler avec Marie, parce qu'on travaille quand même pas mal ensemble, c'est justement, moi, parce que ce que dit Marie, on devrait tous et toutes le faire. Parce que nous, on est quand même fort habitués à rentrer en contact avec le regard, et on oublie de tendre l'oreille, de sentir la présence de l'autre. Et dans le conte, c'est tellement important. Donc voilà, merci Marie.
3: Merci Titine. Pour le...
1: ouais. On reste sensible aux réactions, ouais. Quand il y a des...
2: Rire,
1: enfin voilà. Mais un silence moins... parce qu'il y a des gens qui restent silencieux tout le spectacle, hein, voilà, mais il y en a qui sont peut-être très ou trop expressifs. Mais on sait que les gens réagissent, on sait qu'ils ont entendu, et on continue, et on les emmène.
0: Oui, et parfois c'est très surprenant parce qu'ils réagissent sur des moments où on se dit mais pourquoi ils réagissent à ce moment-là.
2: Oui, c'était aussi chaque spectateur a sa propre compréhension de la chose.
1: Dans une petite bibliothèque, j'ai eu pour des adultes, les gens ne réagissaient pas. Enfin, les cinq personnes devant moi, il y avait d'autres personnes, hein, mais là tout près ne réagissaient pas. Ça m'a perturbée, puis j'ai continué. Après, ils sont venus me dire. On n'a pas bougé tellement on était emporté.
2: Ah, oui.
1: Voilà. Donc il ne faut pas.
2: Oui,
1: voilà. Chaque personne réagit à sa façon. Ouais.
0: Voilà. Merci beaucoup pour votre participation.
1: Merci à toi,
3: Arnaud.
0: Et pour ce moment.
3: Merci.
0: Voilà.
3: Merci.
0: Et donc, vous étiez à l'écoute de Radio Sud, donc la radio du Beau Canton. Avec donc l'association Nita Shoa à l'animation aujourd'hui de cette table ronde autour de l'effet cathartique du conte. Radio Sud et Radio Ondine, la radio Nita Shoa présents sur le festival interculturel du conte de Chigny durant tout le week-end. Donc restez à l'écoute hein, de différentes émissions et propositions qui vous seront faites tout au long de la journée. Nous avons pas mal d'interviews qui vont passer, qui ont été collectées par les équipes de Radio Sud aussi. Et donc, je vais rendre l'antenne à Nathan qui va vous proposer une petite pause musicale après toutes ces belles paroles. Merci à tous et à bientôt.
2: Merci.

0: chers auditeuristes de Radio Sud, bonjour, bon dimanche hein, sur les ondes, toujours au Festival du Conte à Chigny, hein, donc dans la journée du dimanche, la deuxième et dernière journée. Alors on a un invité, Boubacar Ndiaye, donc, qui nous vient du Sénégal, enfin non pas vraiment, il vient plutôt de Toulouse, mais il est originaire du Sénégal. Et alors il va nous présenter un spectacle, Femme, mon école. Tu peux un peu nous en parler ? Rien dévoiler, évidemment.
1: Oui, oui, hein. Non, mais Femme, mon école, je l'ai joué hier.
0: Ah, pardon, voilà. Et ça s'est bien passé ?
1: Ça s'est bien passé. Bon, on peut en parler.
0: Oui, parlons.
1: Voilà, Femme, mon école, ça parle de la force de la femme dans la transmission orale.
0: D'accord.
1: Voilà, cette parole qui transforme les difficultés en possibilités, hein, en aidant l'enfant à grandir, en lui racontant des histoires.
0: D'accord.
1: Dans des moments difficiles.
0: Ok.
1: Donc, transmise. Une tradition orale portée par des femmes, parce que je n'ai connu que des femmes dans ma vie.
0: D'accord, ok.
1: Mes deux mères et ma grand-mère, okay. Préciser.
0: Et est-ce que ça a un rapport avec la tradition des griots ou
1: ah
0: pas
1: oui,
0: du tout?
1: Oui, oui, je suis griot moi-même.
0: Ah ben voilà.
1: Voilà, je suis griot. Griot, c'est de famille en famille, c'est de sang. Et
0: okay.
1: Donc, moi, l'initiation à la parole, je l'ai eue par des femmes.
0: D'accord. Et les griots, c'est un peu comme les troubadours, quelque part. La parole, parfois la musique, pour transmettre un héritage culturel, des racines, des...
1: Un griot, c'est un gardien de mémoire.
0: Voilà.
1: Okay. À la place du livre, il garde tout. Et transmet une mémoire portée de génération en génération. Et son rôle est de relier l'homme à ses semblables.
0: D'accord.
1: Dans le lien, dans la joie, rappeler ce qui s'était fait, ce qui s'était dit dans la manière la plus agréable.
0: D'accord.
1: Donc, il y a longtemps, il y a la place du griot au niveau de la cour royale. De nos jours, c'est partout dans la société. Chaque famille a son griot.
0: D'accord. Ok, c'est oui, une mémoire, donc. Et est-ce que le fait que toi, tu étais allé instruit...

0: initiée par des femmes? Est-ce que par rapport à d'autres griots qui ont été dans un environnement plus masculin, est-ce que tu as constaté une différence?
1: Mais la différence, je pense que dans l'Afrique, le Sénégal que je connais, déjà, même la base traditionnelle, ce sont les femmes. De 0 à 7 ans, on est à l'école de la mère.
0: D'accord, ok.
1: Donc, ce que le pouvoir amène après, là je parle de l'Afrique antécoloniale.
0: D'accord.
1: Donc, c'est l'Afrique avec ses racines. Mm-hmm. Après, l'Afrique qui a vécu la colonisation, par que ce soit la colonisation européenne ou la colonisation arabo-musulmane, il faut dire que ça, c'est autre chose. C'est après.
0: D'accord, je vois.
1: Cette Afrique-là, la femme n'est pas mise à l'écart. Parce D'accord. que celle qui transmet
0: oui.
1: également, c'est la femme.
0: Et puis, je pense qu'elles ont beaucoup d'influence dans la société, en fait.
1: Ah oui, surtout au Sénégal.
0: De pouvoir dans la société, financier notamment, matériel.
1: Oui, la femme occupe, en fait, il faut dire une société sans femme ou une société où la femme est humiliée ou marginalisée, c'est une société qui va dans l'hécatombe, hein, on
0: Tout
1: est d'accord.
0: Tout à fait, bien sûr, oui. C'est très intéressant d'avoir un éclairage, je trouve que c'est une des merveilles du Festival du Conte. Ben voilà, toi tu viens avec tout ton héritage du Sénégal, c'est un peu comme si l'Afrique arrivait à Chini et tu partages ton héritage. Quelque part, qui est très rare par ici. Il n'y a pas beaucoup de griots qui peuvent venir dire hey, « c'est comme ça que ça se passe là-bas en Afrique ». On voyage en étant sur place, hein, c'est bien.
1: C'est tout ce plaisir qu'on a de venir là. Parce que dans la famille des griots, on dit que nous ne formons qu'une seule famille, celle des êtres humains. Les griots ne racontent pas que pour une société. Les griots racontent pour l'humanité. Voilà. Donc tout ce qui est notre humanité commune, en venant ici, également, on fait tomber les murs, parce que la parole qui n'a pas de jambes voyage, même des ailes s'envolent, de bouche à oreille, de cœur à cœur et de corps à corps. C'est comme ça ce que nous voyageons avec la parole. C'est pourquoi moi, je ne fais que rencontrer des frères et sœurs venus d'ailleurs, en étant aujourd'hui ici à Chini.
0: D'accord. Alors, écoute, c'est merveilleux. On va garder ça comme conclusion, tu veux bien?
1: Parce que merci beaucoup.
0: C'est difficile de mieux dire ça, en fait. Mmh. C'est un peu tout l'esprit de ce festival, de la rencontre interculturelle, et puis de transmettre un héritage oral qui reste bien vivant. Hein. Bon, j'imagine plus vivant au Sénégal qu'ici, quand même.
1: Il faut le dire, dans une société où c'est vrai que tout ce qui est lien, c'est important. Humainement, on ne peut pas s'ignorer humainement. Et ça fait partie également des bases d'une société. La communication, on parle de l'arbre à palabre, mais on parle tout simplement de la communauté. Mmh. Voilà, la parole est là pour amener la communauté ensemble vers l'avant. Donc ça, c'est effectivement... Mais il faut pas se tromper de nos jours, la présence de la machine, les téléphones portables arrivent de plus en plus là-bas. Et ça peut faire peur. Donc, d'où l'importance de créer des festivals, des rencontres, raconter, montrer la nécessité de raconter des histoires pour rencontrer l'autre et être dans le lien nécessaire pour la vie.
0: Ben dans mon village, j'habite ici en Gaume, ils avaient un quarré, on appelle ça, c'est une espèce de banc qui est installé devant la maison.
1: Ah.
0: Et quand je discute avec les anciens du village, ils disent, dans le temps, tout le monde était sur la rue. Et puis on allait chez l'un, on allait chez l'autre, ou même on discutait d'un bout à l'autre de la rue, sur le banc, à l'extérieur. Et puis arrivait la télévision,
1: voilà.
0: Et tout le monde est resté à l'intérieur. Et puis maintenant c'est Internet, et puis YouTube, et puis Netflix.
1: Ah là là,
0: Et c'est une parole morte, ça.
1: C'est une parole morte, et même c'est humilier la parole. La parole qui est là pour relier, pour tisser,
0: D'accord.
1: pour renforcer, soigner. Cette parole-là est absente.
0: Avant que tu ne partes, donc... Tu joues encore aujourd'hui?
1: Je joue à 16h.
0: À 16h. Et c'est où?
1: Ici même.
0: Au-dessus là.
1: Oui, c'est
0: Donc
1: ça.
0: C'est à la maison de village. C'est facile, c'est au-dessus du studio de Radio Sud. Et tu peux nous dire juste deux mots?
1: C'est un spectacle qui s'appelle Voyage sans visa, qui raconte le rêve de l'enfant que j'étais.
0: D'accord.
1: De ressembler aux oiseaux pour partir librement pour m'y revenir. Et qui regardait les adultes aller chercher des gris-gris pour partir, même prendre la pirogue au risque de mourir. C'est raconter l'histoire de ces gens, des enfants, des femmes qui attendent leur mari parti.
0: D'accord.
1: Et c'est questionner la place du bonheur dans l'immigration. Donc, wow. Partir, mais pas mourir.
0: Mmh. Donc, redis un peu, maison de village, 16h.
1: À 16h, voyage sans visa.
0: Sans visa. J'ai participé à un festival récemment dans le cadre de la musique. C'était Voyage musical sans frontières.
1: Ah, voilà.
0: Voilà, c'est la même idée.
1: Exactement.
0: Mais au lieu d'être par le conte, c'est par la musique.
1: La musique.
0: Voilà.
1: Et tout ça.
0: Un tout grand merci, Boubacar, d'être passé dans le studio de Radio Sud.
1: Tout le plaisir.
0: Parce qu'il est très occupé, il faut faire des balances. Et puis, il y a toujours. Les conteurs sont très, très occupés quand ils sont au Festival du Conte. Un tout grand merci d'être passé.
1: Merci.
0: Et que tout se passe bien, alors. Hein.
1: Merci. Et belle suite.
0: Oui.
1: À toi, merci.
0: Merci.

0: ces moments de partage avec ces histoires, voilà, où on est là pour passer un bon moment ensemble. Et même si les histoires sont drôles, elles font réfléchir. Voilà, donc moi j'aime bien ce rapport-là, simple et immédiat avec les gens. Même si j'aime aussi les spectacles plus construits.
1: À ta guitare, t'as aussi une autre corde.
0: Mousta est là.
2: On a de la chance, Mousta, le voilà.
1: Viens donc.
2: Ben sinon, il y a un micro là, l'orange là. Enfin, si l'orange te convient.
1: Est-ce que l'orange te convient?
3: C'est le CDA.
1: Alors moi j'étais partie sur Tanger, enfin voilà, sur des choses hyper poétiques, des histoires d'orange. Et puis toi tu nous rappelles à cette horreur.
2: Voilà. Il faut juste prendre le micro
1: et le
2: casque, genre 5 cm.
0: Voilà. Voilà donc mon partenaire de jeu.
4: Oui, on est quoi là? On est à l'antenne?
2: Oui, en direct, oui.
4: Désolé. Que Dieu vous bénisse en ce jour de dimanche, c'est Mousta Largo qui vous parle.
1: Prends donc ton casque, comme ça tu entendras aussi la voix du Seigneur en face de toi. Ça va.
2: Le Seigneur en face de toi.
1: Bah écoute, moi aussi je peux me poser. Hein.
4: Chaud.
2: Ça, je vois ça.
1: J'ai été très inspiré par la visite de l'église il y a quelques temps.
2: Ah voilà. Alors voilà, Sophie nous a expliqué qu'il y avait une espèce d'interaction entre vous deux dans l'improvisation, chacun avec vos histoires. Karine nous a dit qu'il y avait des choses très drôles, en tous les cas, quand elle est allée voir. Et puis, ben voilà, on voudrait ton point de vue, puisque tu viens d'arriver.
4: Ah ben, écoute, moi, ce que j'ai trouvé vraiment chouette, d'abord, c'est l'initiative de ton ASBL d'origine qui a imaginé le duo, quoi.
0: Oui, enfin, ouais. J'en faisais partie il y a longtemps. Ouais, j'ai rendu les clés.
4: Les clés, mais t'es la fondatrice. Comment elle s'appelle cette ASBL? Parce que c'est
0: Compte en Balade.
4: Hein, oui. Et quand ils m'ont contacté, ils m'ont dit, voilà, je te propose un duo. Et tu sais, je dois ici casser un mythe. Il faut savoir que ce soit les conteurs, les chanteurs, on est tous narcissiques, on a un peu un ego. Et ça fait un petit temps, peut-être que c'est l'âge qui arrive, je me dis, mais pourquoi on a toujours ce besoin de se sentir, avoir fait mieux que l'autre dans la musique? On fait des duos, j'ai déjà fait des duos avec Bernard Lavilliers et tout ça. Et on a toujours j'ai toujours eu la sensation que quand on jouait d'abord pour nous, pour le public, mais en même temps pour dire, est-ce que j'ai été meilleur?
2: D'accord.
4: Il y a un peu de ça.
1: Je suis pas sûre que tout le monde soit dans cette situation-là.
4: Dans le milieu artistique, c'est très narcissique. Et le milieu du conte, et c'est ce que j'ai découvert, parce que moi, j'étais pas dans le milieu du conte avant, c'est que dans le milieu du conte, je dis pas tout le monde, mais la règle générale, c'est on est là et on s'épaule et on se soutient. Et je donne le récit, tu le récupères. Il y a l'idée de compète, elle tombe à l'eau, ce qui laisse place à de belles rencontres. Moi, je connaissais pas Sophie. Enfin, je l'avais vue au Mantri à Trasny, mais je la connaissais pas comme conteuse. Il faut dire qu'on n'a même pas beaucoup répété. On avait rendez-vous pour travailler. On a mangé un spaghetti.
2: On est tout courant.
4: On a beaucoup parlé et on s'est dit, on fait comme ça, on fait trois mots. Et quand c'est en fait, c'est fluide. Et donc, c'est à refaire. Je m'éclate comme un gamin en plus. Donc,
2: voilà, tout va bien. C'est ce qu'il y a de mieux. Hein, ça.
0: Nous avons utilisé la même parole, fluide.
4: Fluide.
0: Ah, et donc, voilà. Je pense que c'est ça qui se passe.
4: Oui, c'est chouette.
1: Fluide, spaghetti, c'est les mots qu'on va vous ressortir tantôt.
4: Et en plus, il y avait au souper du spaghetti hier
1: soir.
2: En plus.
4: Et donc, oui, l'initiative, très chouette. Le fait de faire des collaborations, c'est très chouette. Ma plus grande frustration, je ne sais pas si tu as ça, c'est qu'on a plein de belles choses qui se font en même temps. Quoi,
2: oui,
4: tu vois,
2: oui.
4: Ça, c'est juste, moi, quand tu es conteur, tu sais, ou même, il y en a qui me disent, je veux te voir, mais en même temps, il y a ça, et en même temps, il y a ça. Donc, ça, c'est plus frustrant, mais voilà, mais sinon, c'est chouette.
0: Mais moi, j'ai une question pour toi, Mousta. Comment ça se fait que tu n'es jamais venu avant au Festival du Conte de Chili? Parce que tu es quand même quelqu'un que je connais. Moi, je pense que je te connaissais artiste avant que je le sois moi-même.
4: Mais parce que j'ai des spectacles pour enfants depuis 2001 avec Alibaba les 40 conteurs. Et ça a toujours lié conte et musique. Alors je ne sais pas si le Festival du Conte de Chigny faisait déjà des spectacles mixtes. Mais je sais que Denis Girardi avait écrit, avait proposé. Ça ne s'est jamais mis en fait. On a même, quand j'ai rencontré les responsables à Trasny il y a 2 ans, il m'a dit, ah ben c'est une chouette, envoie, j'ai envoyé. Je n'ai pas eu de feedback, mais je suis un très mauvais manager pour moi-même aussi. Hein, donc voilà. Mais c'était pour nous préparer à cette rencontre aujourd'hui.
2: Les mentries, c'est d'origine
0: tout
2: québécoise.
0: Tout était prévu.
4: Le destin a comploté pour notre rencontre. Oui, visiblement, mais peut-être que tu connais mieux les mentries que moi, parce que moi j'ai découvert ça il y a 2 ans. Les mentries, pour moi, viennent du Québec. Hein. C'est ça.
0: Oui, c'est ça. Ça, c'est Jackie avec le.
2: Oui, mais il y a une conteuse québécoise qui était venue ici.
0: Oui, ouais. Voilà.
2: Et je pense que c'est elle qui a introduit cette notion de mentries.
0: Non, mais c'est-à-dire que les mentries, c'est quelque chose qui existe depuis la nuit des temps. On raconte des mentries, en fait, pour perdre l'auditeur, pour lui dire de détacher le mental et de partir dans l'imaginaire. Donc les mentries, c'est des histoires improbables qui ont l'air d'être de vérité, qui sont des mensonges et où tout se mélange. Donc il y en a vraiment des traditionnels, il y en a peut-être une

0: 2 qui sortira tout à l'heure. Et donc maintenant, c'est un genre qui est très pratiqué au Québec avec des récits plus contemporains.
1: Ok.
0: Ce principe-là.
1: D'accord. Voilà. Ceci dit,
0: alors avec un timing, avec des règles un peu, tu sais, l'impro comme moderne est arrivé en Europe aussi par le Québec. Et donc c'est un truc qui est un peu formaté.
2: Voilà. Mais ça date, hein, ça date parce que moi j'ai été googlisé un peu quand il m'a dit viens faire des menteries à 2 ans. Alors, en fait, il y a déjà 10 ans, les Namurois font des menteries. Okay. Il y avait déjà des concours de menteries traditionnels namuroises. Donc c'est pas nouveau. Okay, c'est d'accord. Pas nouveau en Wallonie, quoi. Ouais, ouais.
1: Et donc le conte en balade, là, c'est qui s'occupe de ça maintenant ?
0: Ben, conte en balade, c'est-à-dire que conte en balade, l'histoire, c'est que c'est une conteuse qui s'appelait Claude Le Guerrier qui a lancé ça il y a bien longtemps. Et elle a lancé le concept avec des balades contées à Bruxelles. Donc il n'y avait pas de lieu, c'était vraiment c'est toujours été une association nomade. Dans des lieux, soit des parcs, soit des lieux insolites. Et puis quand Claude, au bout de 5 ans, Claude, elle a cherché des gens à qui transmettre. Mmh. Ben moi, je faisais partie de ces personnes-là. Et puis, au bout de 12 ans, moi, je me suis dit, ben, c'est une formidable aventure, mais je transmets. Voilà. Donc, il y a toujours une transmission qui se fait maintenant. Et donc, il y a une équipe actuelle. C'est généralement des conteurs. C'est une formidable association pour grandir en tant que conteur.
1: D'accord.
0: On programme et on raconte soi-même. Et donc maintenant, il y a Muriel Durand, il y a Carole Loiseau et Umecha qui sont à l'organisation.
1: D'accord, ok.
3: Co-direction artistique, comme on dit.
1: Voilà.
0: Mais il y a plein de gens qui sont passés par Conte en Balade, plein de gens.
1: Voilà. Ben, c'est comme les contes d'intervention, là, de la parole active. Non ? Ben, ils disent qu'ils font ça depuis 26 ans.
3: Oui, oui.
0: Ah oui, oui, sur la durée, mais c'est-à-dire que ici, c'est vraiment, qu'on intervention, c'est plus une formation.
1: Une formation, tout à fait, oui.
0: Tandis que quand on balade, c'est une programmation, et puis aussi, c'est des conteurs souvent jeunes professionnels, on va dire, qui sont en train d'émerger, voilà, ou qui sont émergés et qui restent, mais voilà.
3: C'est chouette de pouvoir tendre la main à d'autres émergents lorsqu'on a soi-même pris l'espace de pouvoir programmer, de proposer des choses. Je ne sais pas si c'est quelque chose que tu pratiques, toi, Mousta, par exemple. Est-ce que tu as m'entouré des personnes ? Est-ce que tu t'es dit, bon, voilà, maintenant on me connaît ? Est-ce que je ne participerai pas un peu à tendre la main à des plus jeunes ?
2: Alors, pas dans le compte, mais moi, il y a 20 ans que j'ai créé une fondation, enfin une association, parce que fondation, c'est un titre spécifique, qui s'appelle Al Andalus, à l'esprit de ce jardin andalou où les cultures se côtoyaient par moments. Et on a développé des ateliers de percussion, djembé, danse flamenco. Mais ça, j'ai fait ça entre 2000 et 2020, littéralement, pendant 20 ans. Donc, c'était comment rendre accès à la culture de manière très démocratique. Donc, les inscriptions, c'était 5 euros. Donc, nous, on se démerdait comme conseil d'administration d'aller chercher les sous chez le politique quand il y avait des sous pour la culture. Mais qu'on n'offrait pas ça gratuitement parce qu'il fallait quand même donner un tout petit peu, parce que la gratuité... Et donc, j'ai monté une chorale avec des gosses d'une école de Liège. Je les ai amenés chanter dans les jardins de l'Alhambra. Donc, j'ai fait beaucoup de choses. Et je commence un peu à 58 ans à fatiguer de porter des projets sociaux. Parce que ce qui te tue le plus dans le social, c'est pas... Enfin, je dis ça sous le couvert aussi de Sophie. C'est pas du tout le fait que tu donnes. Parce que quand tu donnes, tu reçois. C'est tout l'aspect juridico-administratif. Mm-hmm. Tu croules sur tellement de dossiers de subsides que tu dois avancer... Plus tu as d'argent, en plus tu as des emmerdes parce que tu dois avancer les 20% restants. Puis quelqu'un de sa tour d'ivoire te dit « Ah, j'ai eu ça, un inspecteur, il me dit « Vous donnez des comptes de danse orientale, je vois inscrit 18 femmes, je vois aucun homme. » Je dis « Oui, mais c'est l'appel qui fait ça. »« Oui, mais donc c'est discriminatoire. » Je dis « Putain, comment je vais lui expliquer que c'est de la danse orientale ?» quoi. Avec, en plus, avec des mamans marocaines qui ne sortaient pas de chez elles et qui ont décidé de venir quand même. Mais... Et à un moment, tu fatigues, en fait. Ouais. Malheureusement, c'est toujours ça. Donc, voilà l'association. Je trouve qu'il y a pas mal de choses qui sont faites à Bruxelles. Et je suis d'accord avec toi qu'à un moment donné, quand tu as accès, eh bien, essaye de ramener avec toi quelques... Voilà, moi, j'ai eu la chance, par exemple, quelqu'un comme Nabil Ben Yadir. Si je dis le nom, personne ne le connaît. Mais je l'ai pris à Molenbeek, je l'ai fait travailler. Au départ, il rangeait le matériel, puis il faisait mes présentations de mes spectacles. Et il se fait que 20 ans plus tard, il a produit le film Les Barons.
1: D'accord.
2: Donc, J'ai mon côté orgueil narcissique qui est comblé, je peux dormir en étoile dans mon lit. J'ai fait, mais tu as raison, c'est important. Alors, je profite de votre micro pour faire un appel qui est de la plus haute importance. Le gouvernement Arizona est en train de revoir ses copies sur la pension des artistes. Mmh. Il faut savoir qu'en 2004, normalement, on avait toutes les journées qui sont off, étaient considérés comme des jours assimilés. Et ils ont décidé de leur tour d'ivoire en disant « on déteste la culture ». Donc à partir de 2014, en amont, eh bien, on ne va plus reconnaître que 20%. Ça veut dire que des anciens artistes comme Jean-Luc Fong de Stella, Julos Bocarne, peut-être qu'il a déjà pris sa retraite, mais Claude Semel.
0: Il est mort, je pense.
2: Oui, oui, voilà. Donc Claude Semel et d'autres. Ouais, en plus, je parle de Julos Bocarne, je viens de voir son livre dans la. Mais plein d'artistes qui sont plus âgés, eh bien, verront leur pension rabotée de 80%. Et donc, ils passent la loi en deuxième lecture le 16. Et donc, quand on n'est pas vigilant, la première chose qu'attaquent des gouvernements réactionnaires, c'est la culture, la presse. Donc la libre parole et l'enseignement. Et donc aujourd'hui, plus que jamais, quand les artistes arrivent à avoir une parole publique, moi je trouve qu'ils ont un devoir moral d'aller chercher les petits jeunes groupes, de les aider à monter, de garder leur statut d'artiste. Sans statut d'artiste, c'est simple. Il n'y a pas de compteur ici. Hein. On est très peu à pouvoir avoir un salaire à temps plein. Donc c'est d'une logique. Donc voilà, moi je pense que j'ai tendu la main, mais mon combat aujourd'hui, c'est d'essayer de faire en sorte que les générations qui suivent aient la possibilité de garder leur statut d'artiste, d'avoir une pension digne, enfin de vivre dignement, tout mais simplement. Oui. Voilà, c'est un combat qu'on doit mener qui n'était à l'époque, on ne l'avait pas il y a encore 10 ans, mais là ça va être compliqué.
1: Ah, ça s'est vachement aggravé. Hein.
2: Ça s'est aggravé, il faut le dire. Quoi.
0: Et donc il y a une pétition qui tourne en ce moment et qu'il faut signer.
1: Ouais.
2: Et normalement, il y a
0: sur change.org, on trouve super, la pétition.
2: Exact,
3: il y en a une deuxième aussi sur bouger les lignes.
2: Exact.
3: Et il y a ces deux pétitions qui sont portées par des structures qui représentent des artistes, des syndicats qui les défendent, énormément de personnes. Et si vous ne savez pas trouver des pétitions, vous ne savez pas machin, le gouvernement est composé de personnes du MR et des personnes désengagées qui ont fait des promesses et qui sont en train d'attaquer ces droits. Vous pouvez juste les interpeller en leur disant vous êtes en train de saquer des choses qui existaient. On casse les règles en cours de route, on arrive à la retraite et on lui dit non, finalement, tu n'auras pas de retraite. Enfin, si, tu n'auras que 20% de ta retraite. C'est ça qui est en train de se passer. Donc, si vous ne voulez pas agir, les pétitions, machin truc, interpeller vos élus locaux avant le 16, donc cette semaine, en fait, en leur disant ça ne va pas, il n'y a rien qui va, mais là, ça ne va vraiment pas. On ne change pas les règles en cours de route. Ça, c'est à votre portée de chacun, chacune. Vous pouvez leur écrire, vous pouvez faire des courriers souplis. Signer des pétitions est une option, mais il y en a plein d'autres et il faut avant tout se prononcer. Et dire qu'on n'est pas d'accord.
2: Et normalement, si je ne me trompe pas, le 15, il y a un standing qui va se faire à Bruxelles. Donc on attend la confirmation de la police. Si c'est ça, il faut qu'on soit des milliers et des milliers. Parce qu'en plus, c'est malin de faire passer ça le 16 juillet, qui est mon anniversaire.
0: C'est bon de se dire
2: merci.
1: Ah, on doit prévoir un cadeau alors.
2: Mon cadeau, c'est que la loi ne passe pas. Voilà. J'ai dit à ma femme, ça serait superbe. Mais en fait, c'est malin parce qu'en juillet-août, les gens, beaucoup, sont en vacances.
1: Bien sûr.
2: Et donc, c'est là où ils passent les lois les plus violentes parce qu'ils disent on passe ça sous silence.
1: On peut rappeler là, les coordonnées de la manifestation?
2: Alors, ça sera le 15.
3: L'horaire, je crois que c'était 15h, mais je ne suis plus sûre. Ouais. Parce qu'il y avait des autorisations de police, évidemment, compliquées. Ah.
2: Mais
3: place de la Liberté.
2: Sur le site FGTB et CSC, normalement, il devrait y avoir l'info, ça c'est sûr.
3: Et sur d'autres organisations qui représentent
1: des artistes.
3: Et c'est à quel endroit ? C'est à Bruxelles, au niveau du métro Madou.
1: Madou, voilà.
3: Donc c'est derrière le bureau de la fédération sur la droite, quand on sort du métro.
2: Et par contre, il y a deux liens de pétition, ça c'est important.
0: Donc change.org, ça c'est sûr.
3: Pétition pour sauver les pensions des artistes, et l'autre, je ne sais plus comment elle s'intitule.
2: Change.org,
3: Mais voilà, si vous avez dans vos contacts sur les réseaux sociaux quelques artistes, si vous êtes proche de la SCAM, de la SACD, qui sont celles qui représentent les artistes, elles en sont porteuses. Les syndicats sont porteurs de cet appel. Énormément de structures qui représentent tantôt les théâtres, tantôt la radio, tantôt les musiciens. Toutes les structures se mobilisent pour défendre les droits des artistes qu'ils ont embauchés, souvent en disant « Ah ben t'as ton statut, donc je te paye que le jour où tu prestes et je ne te paierai pas les 3 jours, voire la semaine que t'as bossé avant, parce que c'était un espèce d'entendu. Il est entendu que tu auras un cachet le jour où tu joues. Comme tu as ton statut, tu auras ta retraite, ne t'inquiète pas. » Et en fait, ça ne va plus.
0: Combien de fois on a été raconté dans les bibliothèques ou même pour la ville de Bruxelles, je me souviens quand ils faisaient les nuits et tout ça, on était payé en RPI. Le RPI, c'est...
2: 113 balles.
0: C'est fait pour ne pas payer les charges sociales, en fait. C'est pour les amateurs, en fait, le RPI. Mais eux disaient, donc quand même, administration, ils disaient « Ah non, mais nous, on paye en RPI seulement. » Donc en fait, c'est d'une violence. Ouais.
2: Mais alors, petite parenthèse, que les choses soient très claires. Moi, quand j'ai pris la parole, je ne parle pas que des artistes. Je parle de tous ceux à qui on va toucher la pension avant 2014.
1: Ouais.
2: Une épouse... Moi, j'ai été homme au foyer. Je l'assume avec beaucoup de plaisir. On avait décidé, comme je suis artiste, je bossais les mercredis après-midi et le samedi et dimanche. Donc j'ai conduit mes enfants à l'école, je les ai ramenés, je me suis occupé du goûter et tout ça. Tu choisis ce mode de vie. Donc pour toutes celles et ceux qui ont choisi ce mode de vie, on leur dit aujourd'hui, eh bien, on vous a bien eu parce qu'on va anticonstitutionnellement refaire une loi du passé. Mm-hmm. Mais alors, on n'aurait pas fait notre vie comme ça, on aurait fait d'autres choix,
1: bien
2: tout
1: sûr,
2: simplement. Et donc, quand je fais cet appel, qu'on ne pense pas qu'on se divise en disant « Ouais, Mousta, super, il appelle pour les artistes. » On appelle, quand vous venez manifester, on vient pour tout le monde, mm-hmm. pour tous ceux qui vont être... Tous ceux, c'est simple, qui sont nés avant 1975, eh bien, ça va être un drame social parce que j'ai fait le calcul. La FGTB, elle a proposé, c'est entre 400 et 800 euros de moins de ta pension. Donc, quand tu as 1006, tu as 800.
1: Voilà. C'est inacceptable. Hein.
2: C'est inadmissible.
3: Mais si tu arrives à 1006.
2: Si tu arrives à 1006.
3: Ça, c'est quand
2: parce que moi, j'ai bossé beaucoup. Mmh. Alors, j'ai été chauffeur de bus aussi à la STIP. Tu vois,
3: il n'y avait pas
2: le statut d'artiste. Mmh. Mais même, je ne me bats pas pour moi. Moi, je me bats, mmh. C'est comme l'écologie, tu ne te bats pas que pour toi. Mais ce qui suit, quoi.
3: De base, on était très peu à pouvoir atteindre peut-être 1006 à la retraite.
2: Ouais, c'est ça.
3: Ça, c'est
2: déjà à la base.
3: C'était déjà fantomatique, quoi.
1: Et là, c'est comme dans les chemins de fer, là, où les maçons, ils mettent la pension à 67 ans, ils ont leur cul sur leur chaise, là, ou des fauteuils. Ben, moi, je veux bien travailler jusqu'à 70 ans, même. Mais quand on doit monter sur des toits, monter des murs en plein soleil, on a le dos cassé, on est physiquement abîmé, quoi.
2: Fait.
1: Je trouve c'est indécent de dire à ces gens, non, 2 ans de plus. Alors qu'ils ont déjà du mal à arriver. Comme tu dis, c'est tous les secteurs qui sont touchés.
3: Ouais.
1: Mais bon, le premier auquel les fascistes s'en prennent, c'est toujours la culture. Hein.
2: C'est la parole.
1: Voilà,
2: la parole. Parce que la presse... Je ne sais pas si vous voyez... Enfin, je vous ai déprimé, je suis arrivé, il y avait plein de soleil.
3: On est déjà déprimé.
2: Mais quand tu vois Bolloré, qu'est-ce qu'il fait? Il rachète la presse.
1: Bien sûr.
2: La presse. Parce que quand tu achètes la presse, c'est ce que disait Goebbels, de sinistre mémoire, il disait... Tu assènes un mensonge, il passe pas. Tu l'assènes 10 fois, il passe pas. 100 fois, 1000 fois, on finit par y croire.
1: Ah oui.
2: Et donc, quand tu n'as plus qu'une parole, celle de CNews, BFM, LCI et ça, rien ce qu'on a fait avec les guignols de l'info. Moi, je ne me suis jamais autant fendu la gueule qu'avec les guignols de l'info. Il a acheté Bolloré, Canal+, il a viré les guignols de l'info. Donc, la liberté d'expression, qu'on ne croit pas que c'est quelque chose de très loin, que ça va jamais nous arriver, plus jamais. Non, on est en train de vivre quelque chose qui est violent et on s'attaque aux femmes. Ça, c'est facile, aux enseignants. J'ai vu hier, en venant, une prof qui pleurait. Elle faisait une vidéo en disant « J'arrête d'enseigner ». Voilà, j'ai décidé, je suis épuisé. On m'a bricolé un horaire avec 4 écoles différentes, 4 heures dans chaque école. Mais moi, je ne peux pas, quoi, tu vois.
1: Et puis, ils divisent. Hein, parce que dans les écoles, il y a l'inférieur et supérieur.
2: Tout à fait.
1: Et donc, ils s'en prennent soit à l'un, soit à l'autre, et pour essayer de briser les solidarités. Oui,
2: Donc voilà, c'est pas une revendication communiste. Non, c'est juste du bon sens. On a une société, dans laquelle on arrive à débloquer 34 milliards pour des avions de chasse. Merde, moi je suis pas chasseur, donc moi je compte. Donc, débloquer, à la rigueur, même pas pour la culture.
1: Il faut préciser, l'avion de chasse ne sert pas à aller à la chasse. Hein.
2: En plus. c'est ça.
1: En plus.
3: C'est dans une région de chasseurs ici.
2: Oui, c'est ça. Et en plus, le paradoxe, parce qu'on est le pays le plus paradoxal du monde, le F-35 n'a pas assez d'espace aérien pour voler.
3: Ouais.
2: Pour ces exercices, si la Hollande ou la France ne nous autorise pas à voler, il ne décolle pas. Il est juste là. Donc voilà, donc il y a un espèce de cynisme. Mais voilà, je profitais de votre micro pour un petit coup de gueule.
1: C'est très très bien.
2: Comme ça, je ne le pousse pas sur scène.
3: Hein. Oui, tout à fait le rappeler. Ouais. Il nous reste 5 jours pour foutre la pression maximale sur les élus
2: tout
3: du MR et des engagés qui s'étaient engagés à autre chose que ça et qui ont été élus pour leur dire que c'est inadmissible. Mm-hmm. Voilà, ça vous pouvez le faire. On a 5 jours.
1: Parce que les soi-disant 500 euros en plus.
2: Si, il y a, mais en fonction des gens à qui on a fait perdre 500 euros.
1: Ouais,
2: donc
1: voilà.
2: Toi, tu n'as rien de plus, mais on a fait appauvrir une situation. Enfin, voilà. Mais on lâche. Si tu passes une musique, tu peux passer celle de HK, on ne lâche rien.
1: Oui.
2: Elle va paraphraser ce qu'on a dit, quoi. Et nous, on a du travail, je te signale.
0: Ben oui,
2: c'est espèce de chômeur complet à indemniser.
0: Je dois aller mettre mon habit de lumière.
2: Ah oui, moi, je les ai déposés là-bas. Oui, on doit y aller.
1: Merci pour l'invitation.
2: Super. Merci à Radio Sud.
0: Et surtout qu'on reste dans la joie.
2: Voilà. Oui, tout à fait.
3: Orange, spaghetti et...
2: Avion de chasse.
0: Non.
2: Non, c'était pas ça. Pardon. Là, j'ai pas compris.
0: Mensonge.
2: Vérité.
1: Mentrie.
3: Merci.
2: Merci pour l'invitation.
1: Merci beaucoup.
0: Merci à vous.

0: avec nos magnifiques chevaux. Et donc on est une plus grande équipe dans ce cas-là. Et je ne vais pas dire grand-chose de plus que simplement, je vais vous confier à Camille, à Lucia et à Karine aussi, je ne sais pas. En tout cas, à nos deux jeunes cavalières groom, animatrices, danseuses, etc. pour un petit moment de, enfin, un grand moment de rencontre avec les chevaux. Mais avant, coupez vos téléphones. Vous pouvez, nous, on reste ici, dans le campement de chevaux. Donc, vous pouvez déposer sur le côté ici vos sacs, vos désencombrez-vous. Et vous pouvez vous réencombrer après. Et pour ceux et celles qui auraient envie de faire la balade, je vous rappelle juste que c'est sous réservation, que ça dure 2 heures et qu'il faut un peu marcher. Voilà. C'est tout. Je vous confie Camille.
1: Et quand même que les enfants, à un moment donné dans la balade, pourront peut-être s'asseoir dans la cage.
0: Mais à tour
1: mais
0: de rôle.
1: Toute la balade.
0: Et pas, donc il faut quand même marcher un peu.
2: 2 heures de marche.
0: Et non. C'est dans la forêt. Non, c'est pas 2 heures de marche, pardon.
3: 4-5 km.
0: C'est une petite heure de marche et une petite heure de compte.
1: Mais
0: on peut pas, être avec l'attelage tout le temps parce qu'on a tout fait dans la forêt et on ne sait pas tout faire en attelage dans la forêt. Donc on rejoint l'attelage dans la forêt. Donc il y a 20 minutes de marche dans la forêt où on est d'office à pied et puis on rejoint l'attelage et à tour de rôle les enfants peuvent monter dans l'attelage. Déposez vos sacs, mettez vos sacs sur les côtés, comme ça vous pouvez suivre Camille.
4: Pas du tout.
5: Voilà, tout ça est en train de se mettre en place. Hein. Donc c'est Camille donc, qui va expliquer un certain nombre de choses. Sinon, le principe est un peu de rentrer en contact avec le cheval dans le silence et en tous les cas le calme. Et ne surtout pas monter sur le cheval. Camille est en train de placer les gens dans un cercle. Et tout ça sans parler. Elle fait des gestes. En fait, elle est en train de montrer un peu comment on doit faire avec un cheval. Un peu de choses près. Mais elle va bientôt parler. Hein. Donc voilà, le cercle commence à se constituer.

Alors là, pour le moment, donc, c'est différents mouvements, vous avez entendu, des clap, clap, clap. Et puis on tourne ses mains, et puis on fait un son. Il faut déplier ses doigts en faisant clic.

0: Évidemment, chers auditeurs de Radio Sud, vous allez me dire tout ça n'est pas très radiophonique. Évidemment, ça se passe dans le silence. Il faut tout un tas d'exercices, d'espèces de gymnastique, d'équilibre. De courir vers le centre et puis de retourner vers les bords du cercle. Parfois très vite, parfois en douceur, en faisant des mouvements qui ressemblent un peu à du tai chi. Et donc voilà, tout ça prend du temps. D'autant plus qu'on ne parle pas.
1: Charlie. Bonjour tout le monde.
2: Bonjour.
1: Je me présente, je m'appelle Camille. Alors, est-ce que ici, quelqu'un, quelqu'une a une idée de ce qu'on va faire ensemble cet après-midi? Qu'est-ce qu'on pourrait bien faire?
3: Des activités.
1: Qu'est-ce que ça veut dire des activités pour toi?
3: Faire des jeux.
1: Toi, tu penses qu'on va faire des jeux? Ok. Est-ce qu'il y a d'autres idées?
3: Promener les chevaux.
1: Tu penses qu'on va promener les chevaux? Ok. Quoi d'autre? Qu'est-ce qu'on pourrait faire?
3: Se balader dans la forêt.
1: On pourra se balader dans la forêt. Ouais, ouais. Est-ce qu'il y a d'autres idées?
3: Parler aux chevaux.
1: Parler aux chevaux.
4: Savoir comment s'occuper des chevaux.
1: Qu'est-ce que ça veut dire s'occuper des chevaux?
4: Prendre soin d'eux.
1: Ouais, prendre soin d'eux. Comment est-ce qu'on peut prendre soin des chevaux?
4: Les brosser.
1: On pourrait les brosser, c'est vrai.
4: Les promener.
1: Les promener.
4: Les écouter.
1: Les écouter, ouais.
4: Les comprendre.
1: Les comprendre, ah oui, mais ça va, vous êtes bien
3: espéré. Les caresser.
1: Tu penses qu'on pourrait les caresser? Alors, cet après-midi, vous allez rencontrer nos deux juments, Flo et Chester. Elles sont dans la prairie, juste là derrière. Et avant qu'on aille les voir, j'aimerais savoir, est-ce qu'ici quelqu'un, quelqu'une, a une idée de comment est-ce qu'on approche un cheval? Comment est-ce qu'on va aller dire bonjour à ces chevaux?
4: Ouais. Doucement.
1: Qu'est-ce que ça veut dire doucement?
4: Sans se précipiter, sans crier, sans courir.
1: Ouh, il y a beaucoup. Et si on ne court pas, qu'est-ce qu'on fait alors?
4: On marche.
1: Ok. Magnifique. Oui, déjà.
4: S'approcher comme ça.
1: Et comme on est beaucoup d'êtres humains et qu'elles ne sont que deux, on va faire plus que parler doucement.
4: Le silence. Silence.
1: Mais on va leur offrir un beau silence. Magnifique. Offrir un beau silence. Marcher lentement et il vous manque quand même quelque chose.
4: Se diriger à gauche.
1: Se diriger à gauche.
4: Sur le côté.
1: Ouais, toi tu fais de l'équitation. Oui, sur le côté. Mm-hmm. Nous, on est beaucoup de personnes. Est-ce qu'on va arriver comme ça?
4: Non.
1: Non. Comment est-ce qu'on...
4: Jamais derrière.
1: Oui, oui. Oui, ça on en parlera tout à l'heure. Mais comment est-ce qu'on va arriver tous ensemble alors qu'elles ne sont que deux dans leur prairie? Réfléchis un peu.
4: Ensemble.
1: Oui, tu l'as dit, dis plus fort.
4: Ensemble.
1: Yes. Si on reste ensemble, c'est un élément étranger qui s'approche du cheval. Le cheval, il est en train de brouter tranquillement. Et puis il va voir, tiens, il y a une chose étrange qui arrive. Il a une seule chose à surveiller, alors que si on s'éparpille, il peut regarder d'un côté et de l'autre, et là, ça peut être inconfortable pour lui. Donc, magnifique, on va rester bien ensemble, leur offrir un beau silence, marcher lentement, ça va. Et nous, ce qu'on va essayer de faire, en restant tous ensemble, c'est arriver le plus proche d'elles possible, sans qu'elles s'en aillent au fond de leur prairie. Ça marche? On a envie d'essayer ça? On essaye ça? Oui.
5: Rajoute.
1: Que
5: chaque fois que les chevaux...
1: Ça, je le dis après.
5: Ah.
1: Parce que ce qu'on va faire, c'est qu'on va aller marcher tranquillement jusqu'aux bulles à verre qui sont là. Là, on sera déjà plus proche et puis je vous dirai ces petits détails-là.
5: Ça marche.
1: Donc déjà maintenant, on s'élève tranquille.
5: Créature.
1: On fait un seul de coup, magnifique. Yes. Et alors, une dernière chose que j'ai pas dit au début, les adultes, vous perdez l'usage de la parole pendant tout le reste de l'atelier.
5: Mais les enfants.
1: S'il y a des choses à faire, mais les enfants, ils savent. Karine, ça va? Profitez, observez.

0: Et voilà, chers auditeurs dessus, nous allons laisser Camille, le groupe homogène, le corps étranger qui va se présenter face aux deux juments. Parce que ça ne va pas être radiophonique du tout, du fait que ça devrait rester tout à fait silencieux. On va juste écouter la dernière chose que Camille devait dire.
1: Maintenant qu'on arrive plus près, vous allez voir. Elles vont nous voir arriver, nous sentir arriver. Et il y en a d'office une qui va au moins bouger une oreille vers nous. Parfois même, le cheval s'arrête de manger pour lever la tête et nous regarder droit dans les yeux. À ce moment-là, c'est super important que tout le monde s'arrête, se pose un petit peu. Ça veut dire qu'on est allé un peu trop vite, trop près du cheval. On s'arrête, tranquille. Et quand le cheval se remet à manger, quand l'oreille du cheval est attirée par autre chose, ça veut dire qu'on peut essayer d'aller encore un peu plus près.
2: Et le caresser.
1: Et ça, ça viendra plus tard. Parce que est-ce que c'est agréable si je fais ça? C'est pas du tout agréable parce que tu ne me connais pas et je ne te connais pas. Avec le cheval, c'est la même chose. On va pas aller toucher un cheval qu'on ne connaît pas. On va déjà juste essayer d'aller tout proche, sans le déranger.
0: À tout le groupe, ils sont déjà assez nombreux, hein, avec des adultes, des enfants. Ils vont faire comme Camille a dit, ils se rapprochent. Je parlais tout doucement, hein, pour ne pas perturber les chevaux. Et donc, voilà, on s'approche, les deux juments sont là. Et voilà, pour le reste, eh ben, ça va recommencer demain. Donc, venez de revoir. Ce ne sera pas du tout radiophonique, puisque tout va se passer en silence. Mais enfin, vous avez un peu entendu de quoi il s'agit. Hein. C'est, Camille fait ça extrêmement bien. Elle a un peu expliqué ce que ça peut faire un cheval quand on l'approche. On ne se rend pas bien compte hein, comment pense un cheval. Et bien voilà, Camille a donné quelques indications. Ben, chers auditeurs, à bientôt.

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1: Vous êtes toujours en direct du Festival interculturel du Comte de Chigny. Nous sommes toujours dans l'espace cantine, c'est l'heure des repas, donc vous entendez les petites fourchettes qui clignotent derrière nous. On est encore ensemble jusqu'à ce soir pour vous rendre compte de ce qui se passe sur le festival, de ce qui va venir. Par exemple, à 15h30, un spectacle qui s'appelle le Sac à Carabistouille, que l'on doit à Muriel Durand, qu'on a entendu déjà sur cette antenne, et qui sera en langue des signes. Interprété en langue des signes pour les personnes qui sont concernées. N'hésitez pas à vous rendre, c'est pour les petits, mais c'est accessible à tout le monde. Et ça, ça fait partie des propositions qu'il y a sur ce festival. Du conte, évidemment, des choses pour les tout petits, pour les moins petits, pour les grands, pour toutes les familles et aussi pour les adultes. Et puis, il y a une programmation musicale, n'est-ce pas Xavier ?
2: Tout à fait, et on a un invité d'ailleurs pour parler de cette programmation musicale. Il s'agit de Benjamin, alors je ne sais pas si je le prononce bien, tu vas me le dire tout de suite, c'est Benjamin Alem.
3: C'est ça.
2: Voilà, bonjour Benjamin.
3: Bonjour.
2: Et donc, tu es ici maintenant avec nous, mais tu as déjà participé hier, je pense.
3: Oui.
2: Tu as pu jouer de ta musique. Alors, est-ce que tu peux un peu nous décrire ton univers ?
3: Alors c'est vrai que c'est toujours un peu spécial parce que ce n'est pas... c'est assez difficile de décrire dans le sens où j'essaye pas de coller forcément à quelque chose quand je fabrique, même si je trouve parfois ça fait un peu la phrase de je colle pas des étiquettes, machin. Mais je dirais que c'est de la musique électronique avec des nappes où je bidouille, j'expérimente un peu, je...
2: Et
3: c'est électronique en tout cas,
2: ouais.
3: Et ça donne une ambiance aussi beaucoup, je trouve. Enfin, ça n'est pas forcément tout le temps musical, à mon sens.
2: Ok. Juste pour ceux qui n'y connaissent rien, les gens comme moi, du coup, qu'est-ce que tu appelles une nappe ?
3: Une nappe, donc ça va être une couche de musique. J'aime bien voir ça comme empiler les choses. Bah, une nappe, je peux dire une nappe, une basse. Ou une guitare, un piano, un synthé, ça va faire une couche.
2: Ok, et... un peu comme maintenant, ici nous on parle et en même temps on a une nappe de couverts, de gens qui parlent, c'est
3: oui,
2: ça
3: oui, voilà, c'est ça. Okay. Il y a
1: un
3: une
1: peu
3: ambiance.
1: Permanente,
2: voilà,
1: ça.
2: C'est ça.
3: Mais il y a une texture.
2: Une texture, ok.
1: Qui reste un peu en toile de fond comme ça tout le temps.
3: Oui.
1: La nappe c'est quelque chose qui est très présent et sur laquelle on va pouvoir déposer des choses, des assiettes, des couverts, des verres, pour garder la métaphore du jour.
2: Voilà.
3: Mais et c'est vraiment ça aussi dans un sens où bah, je vais avoir une nappe de mon synthé où ça va être un arpégiateur, donc des notes qui vont se répéter en boucle et en fait ça va faire un fond, mais en travaillant la texture, c'est vraiment ça aussi que j'ai envie d'amener, c'est de... Ok, il y a une boucle, ok, il y a quelque chose qui se répète, mais en fait, à un moment, on se rend compte que ça n'a plus rien à voir avec ce qu'on écoutait au début, et pourtant, c'est le même synthé, c'est les mêmes notes, c'est le même morceau, et en fait, en le bougeant petit paramètre par petit paramètre, à la fin, bah, ça ressemble plus du tout à ça, et c'est le voyage que j'aime bien.
2: Ok, donc c'est une sorte de signature que tu arrives à moduler, on va dire.
3: Ben en fait, je dirais pas que c'est une signature, mais c'est un... En fait, je le fais peut-être pas forcément exprès, c'est vrai que en y réfléchissant comme ça, c'est vrai, mais je voudrais pas dire que c'est une signature, mais c'est une façon que j'aime bien faire.
2: Ok. Et dans ton œuvre, est-ce que c'est uniquement musical ou c'est également chanté ? C'est vraiment...
3: Alors, j'aime bien utiliser. Moi, de base, je viens aussi de la scène métal, où je fais du guttural aussi, donc c'est totalement à part.
2: Et là, on a envie d'avoir un exemple, un exemple de guttural. Comment...
1: Là, tu peux faire le silence sur la nappe de fond, juste en proposant un bon vieux son guttural.
3: Je vais pas me le tenter parce que.
2: Il doit se préserver.
3: Je vais me préserver.
2: Voilà.
3: Mais je sais plus où est-ce que je voulais en venir avec ça.
2: Donc, je demandais simplement, voilà, est-ce que c'est. Uniquement instrumental ou également t'as des voix, que ce soit la tienne ou d'un autre artiste.
3: C'est dans le projet en tout cas aussi d'utiliser ma voix. J'aime bien utiliser des voix, des samples que je trouve sur internet, mais ça n'est pas que musical dans le sens où je travaille beaucoup avec des visuels. J'aime beaucoup l'idée de projeter quelque chose, que ça soit complet, et donc là c'est souvent réalisé par mon ami Samuel Van Gisbergen qui fait ça super bien. Franchement, aller voir aussi, c'est vraiment un chouette artiste. Il y a beaucoup de choses qui sont disponibles maintenant sur Internet sur lui, et franchement, c'est très très chouette.
1: Ouais. Vous étiez sous le chapiteau hier, donc le chapiteau était fermé, on avait ta musique, on avait des projections vidéo dans un festival de contes avec cet univers électronique. Le métal, on le sentait pas, à part sur les t-shirts des gens présents devant, Suicidal, ça, les amis sont là.
3: Les amis sont là. Et
1: c'était pas rien hier parce que c'était ta première scène. Donc merci au festival de t'avoir offert cette opportunité de jouer dans devant un public qui n'est pas forcément un public habituel.
3: Oui, mais c'est ça aussi que j'aimais bien dans l'idée de... Enfin, c'est aussi, je l'ai travaillé, mon set d'hier, je l'ai travaillé aussi dans l'idée de le jouer ici, même si je veux qu'il continue et de le faire ailleurs si possible. Mais c'était aussi dans l'idée de raconter quelque chose, de faire ce petit bout de ce chemin musical de changement et de... avec les visuels, raconter aussi quelque chose qui est très ouvert. Hein. C'était aussi beaucoup d'abstrait, des visuels pas forcément très explicites, mais
1: il y avait des rêves. Il y avait des références à Inside the Button. Enfin, il y avait quand même quelques. Hop là, il y avait quand même quelques dans l'imagerie.
3: Oui.
1: Il y avait des choses, si on parle signature, qui étaient un peu plus proches du métal, voire de l'Indus XP, que ta proposition qui fleurait le Vitalik parfois. Surtout sur l'avant-dernier morceau.
3: Vitalik ?
1: Ouais.
3: Je ne connais pas, pardon.
1: Mais écoute,
2: on a une spécialiste. Hein. Je t'avoue que moi aussi, je suis perdu là.
1: Ok. En tout cas, dans les visuels,
3: oui.
1: C'est l'univers de cette personne avec qui tu travailles que tu as cité. Est-ce que tu lui as donné des indications ou est-ce que tu lui as dit voilà ma musique et fais-en ce que tu veux ?
3: On a beaucoup échangé. Et en fait, moi, j'avais des idées un peu précises. Et en même temps, je connais l'artiste et je connais. Enfin, c'est un très bon ami à moi. Enfin, on est très très proches. Et donc, moi, ça tombait sous le sens que je savais que ce qu'il allait proposer allait me plaire aussi, mais tout en ne fermant pas la porte non plus à pouvoir dire ah bah ça j'aime un peu moins, ça je le verrai un peu plus rapidement ou un peu plus coloré ou j'aime moins l'intention qu'il met là ou là ou justement ça c'est génial aussi. Il n'y a pas que des aspects négatifs dans l'échange, mais. Mais c'était une collaboration, quoi.
2: Et tout est préparé en amont. C'est pas de l'improvisation comme le font certains où ils s'apprivoient chacun. Non, là, c'est vraiment préparé en amont. Et vous venez
3: là,
2: avec
3: c'était
2: un travail.
3: Une monobande, ouais. C'était en gros, ce qui est projeté, c'était il appuie sur play. Mais en fait, il est sur beaucoup de projets en ce moment. Et ça démarre aussi pour lui en tant que réalisateur, que ce soit sur Liège, à Bruxelles aussi. Et donc, l'objectif était de faire quelque chose de plus vivant, même si à cette édition-là, ça n'a pas été possible pour cette-ci, mais on continue à travailler, on veut qu'à un moment, ça soit là aussi un peu plus de l'impro aussi, de lancer des séquences visuelles à des moments clés, plus que de mettre sur play la vidéo. Quoi.
2: Ouais. Et on parlait d'un spectacle qui a eu lieu hier soir. Je n'y étais pas. Est-ce qu'aujourd'hui tu es en représentation ou...
3: Non,
2: on n'aura pas la chance.
3: Malheureusement.
2: Ouais. C'était un one shot. Oui. Donc il fallait être présent hier.
3: Oui.
1: Et c'était encore plus important que c'était son anniversaire hier.
2: Joyeux anniversaire.
3: Merci.
2: Avec un petit peu, quelques heures de retard. Mea culpa, hein, Karine, désolé.
1: Non, mais je me dis première scène, anniversaire, premier micro, Xavier.
2: Pour moi, en direct lors d'un festival, oui, c'est vrai. D'habitude, je suis dans un studio avec l'ami Nathan, qui est d'ailleurs présent. C'est vrai qu'on l'a pas encore. Enfin, je ne sais pas si on a parlé de lui. Nathan, est-ce qu'on a parlé de vous ? Parce que oui, moi, c'est normal. Quand je suis à la radio, j'ai Nathan à côté de moi. C'est un peu, on est un peu l'équipe. Mais c'est vrai qu'on doit le remercier quand même parce qu'il fait toujours un gros travail. Je n'arrête pas de le remercier parce que je me rends compte de tout ce qu'il fait ici à la radio. Et c'est vrai qu'on ne l'entend pas, on ne le voit pas. Enfin, ça, c'est normal, c'est de la radio. Mais il faut quand même le citer pour tout ce qu'il fait. Et donc voilà, c'est chose faite à présent.
1: Pour les gens qui aiment la technique, du coup, toi, t'es venu avec tout ton instrumentarium sur place. Avec quoi tu travaillais en termes de machines ? Est-ce que t'as ramené tous tes jouets de la maison ou est-ce que t'es dit je fais une version mobile, il y a des choses que je prends, voilà, comment t'as géré ça ?
3: J'avais des choses plus mobiles, mais c'est vrai que là, j'ai pris donc un synthé, un sampler et une groove box. Donc là où je vais mettre mes percussions et une basse aussi, ça peut être la groove box.
1: Donc tout l'aspect rythmique, du coup, l'aspect groove.
3: Tout l'aspect rythmique, même si mon sampler aussi peut avoir, je peux très bien mettre des samples de batterie, de basse, de synthé aussi. Et en fait, sur mon sampler, j'enregistre aussi des nappes. des nappes de mon synthé dessus pour que je puisse après les séquencer et elles se déclenchent et je peux les modifier avec des effets à ce moment-là pour pouvoir vraiment jouer sans devoir refaire la musique avec mes doigts à ce moment-là. Quoi.
1: Et pour rebondir sur ce que Xavier disait, il y avait des voix, moi j'ai entendu des voix dans ton set aussi,
3: oui,
1: qui étaient plutôt cinématographiques que chantées d'ailleurs.
3: J'aime, là aussi c'est dans l'idée d'emporter, de mettre une ambiance et alors dans la musique que j'ai sortie il y a Je t'aime, c'est ma copine qui dit Je t'aime, donc oui, ça c'est la seule et unique voix, c'est touchant, c'est mielleux, mais sinon dans tout ce qui est le reste, bah, il y a David Lynch dans les voix, il y a aussi des choses que j'ai chinées un peu à gauche à droite sur internet, mais oui, c'est vraiment dans l'idée de après aussi détruire les voix pour qu'elles ne ressemblent plus et qu'elles fassent une couche, encore une fois, de texture.
1: Ton nom, c'est Benjamin Alem, mais vous avez un projet de duo, vous avez un autre nom ou tu resteras avec ton nom à toi?
3: Je vais rester avec mon nom à moi, okay. Même si au début c'était une grande question. On différencie quand même le visuel du son, même si on travaille ensemble, mais on tient à ce que ça soit un projet ensemble, mais chacun notre nom. Et en fait, j'ai pas envie de... En fait, j'ai cherché un surnom, un nom de scène, et en fait, à chaque fois, ça ne colle pas, je me sens pas à l'aise, et en fait, Benjamin, ça me va très bien.
1: Ouais.
2: On disait tout à l'heure que c'était ta première scène, on parlait lors d'une autre interview, justement, des jeunes artistes, pas toujours évident de se lancer. Comment ça, enfin, les prochaines semaines, les prochains mois s'annoncent pour toi? Est-ce que tu as d'autres projets qui vont arriver bientôt? Est-ce que tu as un disque, un CD?
3: Là, on est sur le coup pour essayer déjà de mettre tous les sons individuellement sur Internet. Et ensuite, moi, je suis quand même content parce que ça fait des mois que je bosse sur ces musiques. Et en fait, je me suis tellement stressé pendant des mois pour sortir quelque chose hier et que je sois fier de tout ça. Et en fait, maintenant, bah, c'est passé. Et en fait, bah, ça ouvre la porte à continuer à faire d'autres choses. Mais c'est vrai que j'aimerais que ça continue aussi de pouvoir le proposer à d'autres endroits. Mais là, les prochaines semaines, ça va être mettre sur Internet les morceaux qui sont déjà là et voir un peu pour recommencer d'autres choses, continuer, faire mieux, enfin toujours faire mieux pour moi.
2: Et tu es accompagné dans ce process ou tu es seul et tu te dis je me débrouille tout seul, je vais essayer de le faire, ou tu as un agent ou des amis ou des connaissances qui peuvent t'aider, t'ouvrir certaines portes?
3: Ben là, c'est vraiment donc Samuel avec qui je fais des visuels, qui lui a vraiment ce côté. En fait, étant donné qu'il fait déjà des courts-métrages, qu'il est réalisateur, qu'il a des boîtes de production qui travaillent avec lui, ben il a déjà un peu plus ce côté professionnel de bon, ben, je me présente, je fais. J'écris aux boîtes de production, je vends un projet et on voit, ça passe pas. Et donc là, c'est lui qui m'accompagne là-dedans, mais sinon, on est tous les deux seuls. Moi, en tout cas, pour ce projet-là, j'ai vraiment rien à côté, quoi. Et en fait, c'est... Comment dire, j'aime pas ce côté-là, en fait. C'est vraiment... J'aime bien faire de la musique, c'est peut-être un peu... voilà, mais j'aime bien faire de la musique. Et en fait, pour moi, tout ce boulot est tellement conséquent,
2: ouais,
3: et parfois anxiogène, où je me dis, il faut que je fasse une publication, il faut que je fasse la petite vidéo, il faut que j'enregistre un truc, que ça tienne bien dans les clous. Ça me prend tellement d'énergie. Et en fait, c'est pas évident pour moi. Donc, je suis très content qu'il soit là et qu'il s'en charge de ce côté-là. Mais voilà.
2: Et est-ce qu'il y a des dates qui sont prévues, je sais pas moi, un concert ou d'autres participations dans un avenir plus ou moins proche, ou pour l'instant,
3: uniquement,
2: donc si on veut t'écouter, c'est uniquement sur l'internet pour l'instant.
3: Mais je suis ouvert à ce qu'on m'envoie des messages pour venir bien jouer, je serais très heureux.
2: Et justement, est-ce que tu as un site internet ou si les gens veulent te contacter, on va en parler après? Ça va, on va te redonner ça après.
1: On peut même écouter déjà un son qui est en ligne.
2: Voilà.
1: Tout à fait, c'était ça, c'était se dire. Peut-être qu'on parle de choses, c'est très abstrait, mais comme ça, vous verrez de quoi on parle quand on parle de la musique électronique de Benjamin Alem.
2: Monsieur Nathan, vous avez ça en... Ouais, parfait. Eh bien, on vous laisse avec le morceau. C'est quel morceau qu'on va écouter ?
3: Je t'aime.
2: Je t'aime.

0: Vous êtes toujours sur Radio Sud en direct du 37. Oui, vous êtes toujours en direct du 37e festival interculturel du Conte de Chiny. C'est Radio Sud, bien évidemment, en direct tout le week-end. N'hésitez pas à venir ici, il y a pas mal de spectacles qui vont démarrer encore cet après-midi et ce soir. Et puis forcément, nous sommes ici présents. Donc si vous voulez nous dire un petit coucou, c'est peut-être aussi l'occasion de venir nous saluer. Ça nous fera toujours plaisir de vous voir en vrai, en chair et en os. Nous sommes avec Benjamin Allais, mais on vient d'écouter d'ailleurs son morceau « Je t'aime ». Merci pour cette belle preuve d'amour. J'en parle souvent, moi, de l'amour dans mes émissions. Et c'est important de le dire, je le répéterai tous les jours. Dites « Je t'aime » aux gens. C'est un message que j'avais toujours avec mes élèves. Je disais, dites je t'aime à quelqu'un, faites-lui un gros bisou, c'est hyper important. Je faisais même des séances câlins dans mes classes, c'est vous dire. Et pourtant, j'avais des maçons, hein, des gros, des baraqués. D'ailleurs, une fois, petite anecdote, il y en a un qui m'a soulevé de terre. C'était un Mohamed. Il faisait un bon 1m85. Moi, je suis bon 1m75. Je suis un peu, bon, je suis mince. Lui était quand même assez costaud. M'a soulevé de terre, m'a écrasé les omoplates en me disant, ouais, t'es un chouette prof. Mais bon, ça me reste encore aujourd'hui.
1: Tu vous voulais voyez du câlin, voilà ton
0: ouais,
1: câlin.
0: Voilà, il m'a broyé les os, mais c'est pas grave, c'était avec amour.
2: C'était avec amour.
0: Ouais. Et voilà. J'allais dire, c'est une musique de jeunes, et en fait, la musique électronique, ça existe depuis quand, vous savez?
2: Les années 60 avec la Térémine, si on veut dire.
0: C'est même avant, c'est 1950. Je viens d'aller voir, je pensais, j'allais dire, oui, c'est pas trop notre public à la radio, et bien, non, ça remonte à il y a très longtemps, et je m'en rendais absolument pas compte. Pourtant, tu es jeune, tu as quel âge?
2: J'ai 29 ans depuis hier.
0: Ah oui, c'est vrai, on parlait de son anniversaire, il est jeune. Ouais. Donc tu parlais du travail que tu fais pour l'instant pour te lancer. Est-ce que tu as une autre activité en parallèle ou tu te focalises vraiment sur ton art?
2: J'ai un emploi de bureau pour la Fédération Wallonie-Bruxelles. Donc je travaille derrière un bureau, je fais des papiers.
0: Ah oui, un ancien collègue en fait.
2: Ah bah, voilà.
0: Oui, en tant qu'enseignant, je ne le suis plus donc on n'est plus collègues.
2: Non, et puis la fédération en ce moment, les décisions du gouvernement et.
0: Ça me rappelle une discussion qu'on a eue il y a quelques minutes avec Mousta Largo. Si vous étiez à l'antenne, vous avez pu l'entendre. C'est vrai qu'on s'en plaint beaucoup de toutes ces mesures qui sont prises par le gouvernement. Mais bon, voilà, on en a parlé tout à l'heure. On ne va pas non plus se relancer là-dessus. Ouais. Ad vitam aeternam.
1: Petit câlin justement pour les employés de la Fédération Wallonie-Bruxelles qui se mangent toutes nos réprimandes, qui sont obligés de s'adapter à un système qu'ils savent qu'il ne fonctionne pas tel qu'on leur propose et qui sont un peu le maillon pression au milieu de tout ça. Pas simple hein, les gars.
2: Non. Et pour être plus précis, je travaille dans les services sociaux. Et donc c'est un milieu qui est super touché aussi de tout ça, dans ce qui est l'hébergement des enfants, la façon dont ils peuvent être, ils subissent aussi cette précarité et ce manque d'investissement, et on est bien souvent coincé dans des décisions sans juste réponse, ou enfin très vite coincé, et faut bouger.
0: Il faut bouger, tout à fait. Ouais. Et on en parle, nous, c'est notre manière de bouger ici sur Radio Sud, c'est de parler de sujets parfois un peu délicats qui touchent un peu certaines personnes qui nous écoutent ou le public en général. Mais c'est vrai qu'il faut se battre tous les jours, il ne faut pas rester inactif, comme on dit.
1: Faire tomber ce gouvernement MR, les engagés qui ont promis des choses et qui ne tiennent pas à leurs promesses. Ouais. On le répète encore et encore.
2: Amour le capitalisme et le patriarcat.
1: Merci.
0: Voilà.
2: Ça c'est dit.
0: Ça sera peut-être un prochain sujet de chanson. Enfin, pas une chanson plutôt, mais de morceaux.
2: En réalité, je n'en ai pas fait, mais c'est vrai que c'est souvent quelque chose que je me mets en questionnement, où je me dis mais comment le faire juste? Quelle place je peux et légitimement dire ces choses. Donc c'est en réflexion, mais c'est vrai que c'est pas évident d'être juste et pas cliché non plus dans tout ça, et d'apporter quelque chose de sincère, mais et qui n'est pas aussi une forme d'agressivité, parce que ça donne envie d'être agressif parfois quand on voit ce qui se passe, mais il y a Je t'aime. Il y a Je t'aime pour venir apaiser un peu les cœurs.
0: Tout à fait.
1: Donc du coup, tu as ce boulot à plein temps, tu es musicien en plein élan et puis tu es aussi bénévole sur le festival. Tu t'es dit, ah, il me reste un peu de temps, je vais y aller.
2: Il me reste un peu de temps et puis après, Clément Rollet qui organise, enfin qui participe à l'organisation du festival est un très grand ami aussi. Et donc, bah, ça me tombait sous le, ça tombait sous le sens que je vienne aussi aider parce que c'est un super chouette festival. Les gens sont vraiment super chouettes. Il y a des belles choses à voir c'est vraiment là aussi la connexion entre les gens, ça fait peut-être un peu mielleux encore une fois, mais c'est vrai, c'est beau, c'est sincère et c'est super agréable.
1: Ouais, donc toi tu recommandes de faire le festival comme bénévole?
2: Oui, en plus ça ne dure pas, enfin je veux dire, après il y a eu d'autres bénévoles qui travaillaient sans doute plus que moi, mais ouais, c'est chouette, ça connecte les gens aussi. Entre les générations, entre les courants de pensée, et c'est chouette de finalement se retrouver quoi. Donc oui, je le recommande, venez tous l'année prochaine comme bénévole, venez tous à Chigny, c'est vraiment super.
1: Et ben voilà qui est dit.
3: Merci à toi.
2: Merci
3: donc,
2: à vous.
3: Donc tu es bien de la région, toi t'es de quel village?
2: Moi je suis d'Arlon.
3: Ah d'Arlon, oui,
2: je suis d'Arlon,
3: loin.
2: Je suis pas très
3: loin. Ouais, c'est pas très loin, c'est pas très loin, c'est à côté donc.
2: Ouais. Mais sinon j'ai fait mes études à Isel.
3: Ah oui.
2: Et là aussi, c'est tout bête, mais c'est vraiment, moi maintenant ça fait plus de 10 ans que j'y suis plus, mais c'était vraiment aussi le cadre de cette école, les gens qui y sont, la sincérité finalement des gens. Il y avait beaucoup plus, ça pouvait être parfois beaucoup plus lisse et superficiel à Arlon dans les grandes écoles, machin. Et on se dit peut-être que Isel, c'est une école un peu perdue au milieu des champs. Et, en fait, elle est peut-être perdue au milieu des champs, mais les gens qui y sont, ils sont aussi. Ils sont pas perdus.
1: Et là, t'as Nathan qui lève un sourcil en se disant, est-ce qu'on était à l'école ensemble? Parce qu'à la même heure, hier, il y avait quelqu'un d'autre qui dit, mais si, t'étais avec moi à l'école à Isel.
2: C'est possible.
1: T'étais avec Mathilde?
2: Mathilde...
1: Collard.
2: Ah non, non.
1: Ah non, donc t'es pas la génération de Nathan, ça.
2: Mais moi, je suis de 97 et j'ai doublé deux fois, donc... Mais c'est possible. Avant, j'avais des cheveux longs.
1: Il avait une tête de métalleux.
2: Ouais. J'ai pendant longtemps des cheveux longs.
3: Des t-shirts noirs avec des têtes bizarres dessus dessinées. Non, ça ne te dit rien?
2: Des gens qui crient. Et...
3: Pourtant, c'est tout à fait ton style, ça, non, Nathan? Non. Par contre, j'en parlais tout à l'heure, si on veut écouter tout ce que tu as pu créer, est-ce qu'il y a un site, on peut taper ton nom, j'imagine, sur Google, c'est ce que j'ai fait à l'instant, mais si tu as un site, tu peux peut-être le donner.
2: J'ai pas un site, mais je suis sur Instagram, donc après, bon là, voilà, c'était aussi la réflexion du surnom. Au début, je me suis dit, je sais pas pourquoi, je m'appelle McFruit.
3: Comment McFruit?
1: C'est les trucs dont t'as honte, tu vois, c'est comme ta première adresse.
2: Exactement. Mais en fait, je me dis, après, c'est sincère aussi. Enfin, voilà. Ouais. Je voulais pas mettre mon nom à la base, mais en fait, du coup, c'est MCFruit _ sur Instagram. Et c'est là que je vais mettre toutes les prochaines chansons qui vont arriver, parce que là, il y en a qu'une, mais les prochaines vont arriver très prochainement.
3: Ok. Voilà. Et sinon, ça s'écrit ALIMC, pour ceux qui veulent taper ça sur Google, c'est ALAIME. Benjamin du prénom. Je pense qu'on a fait le tour. Karine, encore une petite réflexion.
1: Merci pour tout ce que tu fais pour le monde de l'art, de la culture et du social. On en a grave besoin.
2: ça me touche beaucoup. Merci en tout cas aussi.
3: Merci d'être passé nous voir et puis bonne continuation. J'espère qu'on aura l'occasion de te réentendre sur Radio Sud. Forcément, dès que tu sors quelque chose, tu nous envoies un petit lien.
2: Plaisir.
3: Ça va, et on se fera un plaisir de t'écouter, de t'interviewer à nouveau si ça peut t'aider.
1: Revenir
2: super.
1: À Isel.
2: Voilà. Ouais, mais je fais le trajet quand vous voulez.
3: Ça va, un grand merci.
2: Merci à vous.
3: Donc, vous êtes toujours sur Radio Sud, toujours en direct depuis le 37e festival interculturel du Comte de Chigny. C'est jusque ce soir. Venez, il fait beau. Donc, c'est l'occasion de sortir, de voir des spectacles. Il y en a vraiment pour tous les goûts. Il y a des contes, il y a du concert, il y a des rencontres, il y a des veillées sur feu, ça c'est le soir forcément. Il y a des artisans et des libraires locaux, il y a des food trucks, enfin en un mot, vous pouvez faire tout ce que vous voulez ici, donc profitez-en. Et puis surtout, vous aurez l'occasion de venir nous dire un petit coucou, et ça c'est important. Voilà, c'est une autre manière de dire je t'aime. Monsieur Nathan, je vous propose de relancer la playlist et on se retrouvera d'ici quelques instants. On fera des relances et on aura d'autres interviews pour vous, tout ça en direct. À tout de suite.

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Faut que je pense à l'été. 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Demander quand est-ce que je les ai. Et puis pour qu'ils voient leurs cousins. 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Je vais répondre oui mais que je sais plus. Puis faudra que je pense à samedi. J'aimerais les emmener à la mer, loin de ces humeurs grisâtres. Et dimanche on ira voir mon père. On regardera le match tous les quatre. Pour ça faut que je l'appelle d'abord lui. Puis cette fille à qui j'avais promis. Déjà il y a 5 jours que demain je la contacterai c'est certain. Et que je lui donnerai mon avis sur ce truc là qu'elle a sorti. Un podcast sur les interdits que j'ai trouvé d'ailleurs très bien. Et puis faut que je poste un beau contenu, je sais pas, un truc nouveau. Et vu le temps que je passe dessus, beaucoup trop peu pour que ce soit beau. Ça va être nul et le pire, c'est que je vais réussir à trouver un autre que moi à qui en vouloir pour ça.

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Alors, il y a l'amour des enfants, avec ça, tu manques plus de rien. Moi, je les aime tellement, justement, que j'ai tout le temps peur de pas faire bien. Faut dire qu'on parle des blessures faites par le regard d'un père. La moitié des gens malheureux sur cette terre le sont de cette manière. À quoi sert vraiment l'exigence ? Pourquoi on souhaite être excellent ? Quand on voit dans quelle déshérence se retrouvent les génies souvent. Moi je voudrais leur apprendre à être heureux avant d'être brillant. Je voudrais leur apprendre à être heureux souvent. Souvent. Mais ce que je veux pour eux, ce que je veux, c'est bien moins important que ce que je suis. Les gamins, c'est faites ce que je fais, pas faites ce que je veux, encore moins faites ce que je dis. Dans ce cas-là, tant mieux pour la musique, tant mieux pour l'énergie, tant mieux pour les envies.

0: Chers auditeuristes de Radio Sud, bienvenue de nouveau. On est toujours au Festival du Conte, toujours la 37e édition. Et alors là, nous sommes avec Annie, qui, pour certains spectacles, donc, fait la traduction en langue des signes. J'ai toujours un peu peur de dire langage, parce que quand on dit langage, elle se fâche. Rotterdam, milliard de têtes en polypropylène expansé, dit-elle. Elle signe tout ça. Et non, je plaisante. Donc, notamment, il y a un spectacle avec Muriel Durand. Hein. Et voilà, on se posait la question pour apprendre la langue des signes. Comment est-ce qu'on fait ?
1: Pour apprendre la langue des signes, eh bien, on peut suivre les cours de promotion sociale parce qu'elle a enseigné uniquement promotion sociale, et comme les cours d'anglais, néerlandais, voilà.
0: Et comme une autre langue, combien de temps est-ce qu'il faut pour pouvoir commencer à comprendre ce que les autres signes en moyenne,
1: comme,
0: je veux dire.
1: Oui, hein. Comme toutes les langues, hein, je dirais. Il y a la langue des signes de base qui permet de parler de la vie quotidienne. Mais si on va aller plus loin, ben, on doit monter de classe. Et voilà, donc je dirais au minimum 5-6 ans pour avoir quand même un bon bagage. Et puis, oui. Il faut pouvoir la parler avec des personnes sourdes. Parce qu'il n'y a pas un pays des sourds où on peut aller pour s'entraîner. Donc,
0: il n'y a pas encore de surdistance.
1: Non, on doit rencontrer les gens.
0: D'accord.
2: Mais d'un autre côté, on les trouve partout. Donc, c'est leur pays un peu partout. Donc, c'est pas plus facile de les...
1: Il y en a peut-être dans votre rue, il y en a peut-être dans la famille, il y en a peut-être dans votre village. Donc, il ne faut pas hésiter à la rencontre des gens et pouvoir échanger.
0: D'accord.
2: Et je disais juste en introduction, c'est vrai qu'au départ, les gens qui suivaient, j'ai l'impression, vous allez me dire si je me trompe, mais les gens qui suivaient ces cours, c'était surtout des gens qui avaient des connaissances, amis ou de la famille qui avaient besoin de parler de langage des signes, de la langue des signes la langue des signes pour communiquer avec leurs proches. Alors que maintenant, je le disais, moi-même, j'ai deux connaissances qui n'ont pas de famille proche qui utilisent la langue des signes. Et pourtant, voilà, ils avaient juste envie d'apprendre une nouvelle langue et ils se sont dirigés vers la langue des signes.
1: Mais
2: c'est un peu une nouveauté.
1: Pas. Parce que, bon, on apprend l'anglais pourquoi ? Pour voyager, pour pouvoir se débrouiller. Mais on peut aussi apprendre la langue des signes simplement par curiosité, pour entrer dans ce monde qui est en fait un peu différent. Parce que la langue des signes, on doit se regarder pour communiquer. On ne peut pas dire « mon regard va aller voir par la fenêtre pendant que l'autre me parle ». Non, c'est parfois la petite difficulté.
0: Ok. Est-ce qu'il y a une dimension de lecture sur les lèvres aussi, non ?
1: Oui, ça c'est autre chose.
0: Ah, mais malgré tout, le regard n'a rien à voir avec le fait de devoir regarder.
1: C'est autre chose parce que apprendre à lire sur les lèvres, c'est une autre méthode. C'est pas la langue des signes.
0: Ok, d'accord. Entre temps, Muriel nous a rejoint. Hein ?
3: Bonjour.
0: Alors, donc voilà, vous faites un spectacle. En fait, tu fais un spectacle et toi, tu l'as traduit en langue des signes. Comment est-ce que c'est arrivé cette idée de dire, tiens, on va. Parce que tous les spectacles ne sont pas traduits, hein.
3: Non.
0: Et comment est-ce que c'est parti ? Comment vous êtes rencontrés ? Et puis prendre cette décision, tiens, ce serait bien de signer le spectacle ?
3: Bah, c'est via le festival, en fait. C'est Clément qui m'a contacté en me demandant, bah, tiens, tu sais qu'il y a une traductrice en langue des signes ? Je dis, oui, je vois très bien qu'il y a Annie, qui est célèbre à Chigny depuis un mémorable soir avec Luigi Riganese. Tu t'en souviens ? Et en fait, bah oui, je dis oui tout de suite parce que ça m'arrive en fait au moins une fois par an de compter en étant traduite parce que je vais une fois par an à la fête de la musique de l'IRSA, l'Institut Royal des Personnes Sourdes et Aveugles.
2: À Bruxelles.
3: À Bruxelles, oui. Donc ça fait quelques années que je compte pour leur fête de la musique et que je suis traduite en langue des signes. Et donc j'avais envie de faire l'aventure avec Annie. Je trouve ça chouette, je trouve ça riche. On raconte aussi d'une autre manière. On est obligé d'être beaucoup plus clair et beaucoup plus précis parce que la culture sourde, elle est différente. Il faut être beaucoup plus concret. Et donc, je ne dis pas de bêtises.
0: Non, on va en parler justement tout à l'heure.
3: Et en tant que personne entendante, je trouve que c'est riche d'apprendre de la culture sourde. Et moi, en tant que conteuse, ça m'a permis de progresser aussi. J'ai travaillé aussi avec Evelyne De Voist, qui est traductrice et conteuse en langue des signes en région Bruxelles-Capitale. Et c'est vrai que ce travail en commun permet de faire évoluer le conte et dans un sens positif, puisque c'est des images, le conte.
0: Et est-ce que tu as dû retravailler ton texte ?
3: Non. J'ai dû l'écrire. J'ai dû le mettre par écrit parce que je ne l'avais pas par écrit. C'est un spectacle que j'ai construit complètement dans l'oralité. Et Annie avait besoin du texte, donc j'ai fait l'exercice de tout mettre par écrit.
0: D'accord. Littéralement, ce que tu dis, donc.
3: Oui.
0: Ok. Et toi, sur cette base-là, alors, comment est-ce que tu travailles ?
1: J'ai les textes, je vois les textes, je dois chercher, je dois l'adapter en langue des signes, je mets des annotations à côté. Si, par exemple, il y a vraiment des choses que je ne comprends pas, comment je pourrais les faire, alors là, je rencontre la personne ou par écrit à l'avance pour dire, mais tiens, comment est-ce... Il y avait une histoire avec les pouces.
3: Oui.
1: Je me dis, bon, comment est-ce que les pouces vont se coucher ? C'est bête. Mais il y a une grand-mère en langue des signes, donc, ben voilà.
3: Avec l'enjeu que, moi, c'est un spectacle 18 mois, 4 ans. Et donc, en fait, c'est un spectacle qui est basé sur les jeux de doigts.
0: Donc d'accord,
3: ok. Je joue énormément avec mes mains, donc on va être côte à côte et faire des choses différentes avec nos mains, en fait.
0: Ok. Ah oui, parce que oui, toi, donc, tu fais une histoire avec...
3: J'utilise les doigts.
0: Oui, pour, mais toi, tes doigts, ils sont occupés à traduire.
3: À traduire l'histoire que je fais avec les doigts.
0: Ah oui, c'est
3: mais
0: compliqué.
3: Mais en faisant d'autres gestes.
1: Oui, donc mes doigts vont suivre ses doigts, mais peut-être d'une façon un peu différente.
2: Et en termes d'émotion, est-ce qu'on peut exprimer... Parce que la langue française est une des langues les plus riches. Est-ce qu'en langue... Une des plus riches, c'est commun. Si on prend l'anglais, par exemple, c'est beaucoup moins riche au niveau vocabulaire. Si. En tant qu'ancien prof de français, ça je l'affirme. D'ailleurs, dans certains tribunaux, je ne sais plus dans quel tribunal international, c'est la langue française qui a été sélectionnée justement parce que la richesse de la langue était là, contrairement à l'anglais.
3: Je pense que c'est un autre débat, on ne va pas le
2: dire. Oui, bon, voilà. Mais... Soit.
0: C'est les Français qui disent ça. Hein.
2: Non. Mais bon, soit. Est-ce qu'on arrive à traduire toutes les émotions, tout le vocable français, ici en l'occurrence, en langue des signes, ou est-ce que ça demande une adaptabilité spécifique?
1: Toutes les émotions, on peut les transmettre sans problème. Concernant le vocabulaire, parfois on doit faire des recherches, parfois on doit trouver des synonymes parce que le signe n'existe pas encore dans le dictionnaire, donc voilà.
2: C'est aussi une langue qui évolue, qui s'enrichit, comme un peu dans les dictionnaires francophones, on a tout le temps une nouvelle version. C'est la même chose pour la langue des signes ?
1: Tout à fait, parce que la langue des signes, en fait, n'est pas reconnue depuis très très longtemps. J'ai peur de dire des bêtises, 2011, je crois.
2: Oui, donc c'est relativement neuf.
0: Enfin, c'est récent, ouais, c'est
1: officiellement reconnu. Donc, la langue des signes a été interdite pendant 100 ans, de 1880 jusqu'à 1980.
0: D'accord.
1: Après, elle a été reconnue officieusement. Il faut dire que pendant cette interdiction, chaque communauté, je dirais pas province, mais chaque communauté de Belgique, par exemple, a développé sa propre langue des signes en cachette, puisqu'elle ne pouvait pas être parlée. Donc maintenant, on essaye un peu, enfin, il y a tout un groupe qui travaille à essayer de rassembler ces signes pour en faire une langue commune. En gardant chacun son accent, je dirais. Mmh. Donc c'est un gros travail. Hein.
0: Quand tu parles de dictionnaire, c'est avec les dessins, j'imagine ?
1: Avec des dessins, oui.
0: D'accord,
1: oui. Ouais, tout à fait.
0: Ou bien des vidéos, parfois ? Ben non, pas dans un dictionnaire, mais...
1: Parfois, ça peut être
0: parce
1: en vidéo.
0: Il y a aussi le mouvement, il n'y a pas
1: oui,
0: que
1: oui,
0: les...
1: Oui, oui, si. Il y a les dessins, et puis il y a un dictionnaire en ligne, donc voilà.
0: Alors, Muriel disait que la langue des signes est très directe, alors tu en parlais aussi, hein, on n'utilise pas des métaphores, c'est très très concret. Quoi, hein.
1: C'est très concret.
3: Et je crois que ce qui est chouette, en tout cas, pour revenir au conte et à la langue des signes, c'est quand on devient partenaire de jeu. Bon, là, c'est vrai que c'est dans la rapidité. Annie, tu traduis plein de spectacles, mais même dans cette rapidité, c'est de ne pas considérer Annie comme une traductrice, mais comme une conteuse en langue des signes à côté de nous, en fait.
0: D'accord.
3: Et voilà, en tout cas d'être dans j'ai l'impression que ça va au-delà d'une simple traduction. Je sais pas ce que tu en penses, mais voilà.
1: Oui, parce qu'en fait ici, quand c'est Clément qui s'en occupe, hein, contacte un peu les conteurs, il demande est-ce que vous êtes d'accord de travailler avec interprétation en langue des signes. Donc il faut quand même au départ une volonté du conteur d'être à l'aise pour traduire avec pour être avec quelqu'un qui va gesticuler, je dirais, à côté. Donc ça, c'est hyper important.
3: Oui, mais en plus, tu es hyper expressive dans ton visage, etc. Donc c'est aussi... Enfin, je trouve que c'est vraiment un enrichissement au spectacle.
1: Parce que pour répondre à l'autre monsieur, là, tout à l'heure, en fait, toutes les émotions, elles passent par le signe, mais elles passent aussi par le visage.
0: Mmh. Il y a, c'est quasi un jeu d'acteur, en fait, quelque part.
3: Enfin... Ça fait partie de la grammaire de la langue des signes,
1: oui,
3: en fait, j'ai l'impression.
1: Tout à fait, oui.
3: On parle avec son corps, ses expressions. Mmh. C'est en 3D. Oui. D'ailleurs, il y a même... Oliver Sack, un neurologue qui a écrit L'œil de l'esprit et qui explique que les connexions neuronales des personnes qui ont comme langue maternelle la langue des signes se font pas de la même manière, en fait.
0: D'accord. Oui, c'est logique, en fait. Hein.
3: Donc il y a vraiment toute une grammaire et toute une manière de voir le monde qui est différente, me semble-t-il. Si je dis des bêtises, tu m'arrêtes.
1: Non, je l'ai
3: lu dans un bouquin, donc ça devrait aller.
0: Voilà. Alors, vu qu'on a la radio, on ne va pas lui demander de signer la conversation, parce que ce n'est pas très radiophonique. Mais voilà, Muriel me fait signe qu'elle doit y aller, parce que
3: je dois aller monter dans 45 minutes, je dois aller monter mon décor. Donc je vais
0: écoutez, c'est très gentil d'être passé.
3: Merci.
0: Aussi, Annie, venir un peu expliquer. Donc, et surtout, bien retenir que c'est une langue.
1: Et pas un langage.
2: Voilà. Merci à
0: bon
2: vous
0: spectacle.
2: Deux.
3: Merci.
2: Et bonne continuation.
3: Bon festival.
2: Merci à vous.
3: On fera le débat sur le vocabulaire.

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diagonale, entre la lame et le poignet, la coke et la paille, l'alcool et les entrailles, le poing qui cogne sur la joue et la larme, entre le dégoût du reflet dans le miroir de cet étrange 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

0: bois.
1: Voilà, nouvelle technologie, je vous jure.

0: visiblement un petit problème technique. Il n'y a pas que la 4G qui va cramer avec la chaleur.
1: À vos souhaits.
0: Vous pouvez souhaiter, la musique fonctionne. Sinon, je vais devoir tout chanter a cappella. Je vous assure, vous n'allez pas être très content.
2: Ça marche.

Et ça va vous répondre.

0: Oye, no se mo.
1: On est que deux. Normalement, on est trois. Et on peut pas commencer sans Gontran. C'est quand même grâce à lui que tout a démarré. Non, mais Gontran... On peut pas commencer sans Gontran.
2: Excusez-moi. Est-ce que vous auriez vu Gontran? Gontran, c'est un faisan qui bouge pas beaucoup.
1: Tu peux regarder sous tes fesses?
3: Il est...
1: Quoi?
3: Il est là.
1: Ah! Pardon.
2: Oui, parce que... On a passé l'après-midi à récolter vos messages parmi vous pour cette grande leçon d'ornithopostalogie et Ariette ne fait pas d'ornithopostalogie sans son meilleur ami, Gontran. Mesdames et messieurs, Gontran de la Faisandière pour vous.
1: Là, tu restes là.
2: Damoiselle, damoiseau,
0: C'est l'heure de la crier aux oiseaux.
2: Vous nous avez confié vos messages, nous leur donnons des ailes.
1: Et nous leur donnons des ailes grâce à la science.
2: Oui, très chère Ariette, parce que
1: nous sommes d'éminents ornithopostalogistes.
2: On n'avait pas dit ornithopostalogistes, on avait dit ornithopostalogues.
1: Non, ornithopostalogistes.
2: Ornithopostalogues.
1: Non, ornithopostalogistes.
2: Ils sont nombreux et nombreuses ici à nous écouter, ils connaissent parfaitement bien la langue, on avait dit même... Ornitho, épisto, grammatologue. Ça fait bien, ça.
1: Non, c'est pompeux, tu te la pètes. Ils sont gênés, c'est gênant. La gênance. Non. C'est gênant.
2: Bon. Nous faisons
1: de l'ornithopostalogie.
2: Et alors, qu'est-ce que c'est que l'ornithopostalogie, ma très chère Ariette?
1: Vous me demandez ce que c'est. L'ornithopostalogie, c'est l'émission et la réception des messages entre les humains et les oiseaux. Une science.
2: Oui, puisque voyez-vous, nous avons inventé un protocole scientifique de compréhension réciproque.
1: Ah, pardon, attends, quoi? Qu'est-ce que tu dis, Gontran? Ah oui. Tu crois qu'ils se sont déjà demandé pourquoi les oiseaux chantent? Ben oui, parce que moi, je me souviens de toutes tes soirées au coin du feu, où tu me racontais tes histoires, et quand tu partais gambader avec tes amis les sangliers.
2: Non, Ariette, on va pas connaître... Si vous voulez, tout à l'heure, il y a une soirée au coin du feu pour expliquer vos aventures avec Gontran. Mais
1: d'accord.
2: Si les oiseaux chantent, c'est pour... Communiquer.
1: Communiquer. Oh, alors, communiquer.
2: Attends, je vous la...
1: Communiquer. Dans communiquer, on retrouve le mot commun et le mot gênance. Le nid. Communiquer, faire nid commun.
2: Et nous avons découvert quelque chose d'incroyable, messieurs, dames. Quand les oiseaux ne chantent pas, ils nous écoutent. Fais gaffe, il y aura une interrogation écrite après. Hein. Je vous ai l'oreille. Et donc, quand les oiseaux ne chantent pas, ils nous écoutent. Et nous avons même observé, dans cette grande science révolutionnaire qui est l'ornithopostalogie, nous avons observé que... Toutes les espèces n'écoutent pas toutes les langues de ce qui se passe.
1: Bah oui, les oiseaux ont leur message de prédilection. Par exemple, moi, mon oiseau fétiche, vous l'avez sûrement deviné, qui est un oiseau de sagesse, d'intelligence, de philosophie, je veux dire, la chouette. Voilà, la chouette, elle aime les messages intellectuels, les traits d'esprit. Voilà.
2: Ma spécialité à moi, vous l'aurez deviné, les pivers. Oui, merci. Alors, les pivers...
1: Ouais.
2: Quand ils écoutent, se mettre pris d'un arbre.
1: Ouais. Bon, alors, sinon, les petits moineaux là, qui s'agitent dans vos jardins, toujours à l'affût de tout ce qui se passe. Ah, le roi du bon coin du jardin. Les moineaux adorent les petites annonces. Voilà.
2: Biver.
1: Oui.
2: Quand il se met près d'un arbre.
1: Pardon, mais alors, je pense à un truc, mais alors, quand il y a des blagues, alors, les petites blagues, c'est les mésanges, alors j'adore les petites blagues, elles ont un humour, alors j'adore.
3: Voilà. C'est beaucoup, hein. Les pivers.
2: Oui, merci. Alors, les pivers, leur spécialité quand ils tapent, ils vont, quand ils... Vous voyez un arbre?
3: Ouais, les pivers, ouais. Ouais.
2: Attends, qu'est-ce qu'on avait dit dans les pivers?
3: Bon, écoutez, non, mais Prosper, je dis ça, je dis rien, mais enfin, je voudrais pas vous voler dans les plumes, hein, mais comme dirait Gontran, c'est en faisant qu'on fait. Place à la démonstration scientifique. Ah, c'est le moment que je préfère.
2: Nous allons vous démontrer. En moins d'une heure, pour celles et ceux qui veulent le savoir, en moins d'une heure, comment communiquer, autrement dit faire, ni
3: commun,
2: avec nos amis, les oiseaux. Et nous ne commençons jamais une séance d'ornithopostalogie en plein air sans ce que nous appelons le rituel. Ah. Avec deux L, s'il vous plaît. Alors, vous pouvez prendre note, déjà. Alors, le rituel, c'est très simple. Levez vos mains bien haut.
1: Même si on est caché derrière l'arbre, hein.
2: Joignez vos pouces entre eux. Puis dans un mouvement rotatif à 365 degrés de votre main droite, vous allez l'amener proche de votre cœur, de manière à former deux paires d'ailes magnifiques. Oh. Et tendre vos bras.
3: Attends, on est en Belgique. Arrête, on est en Belgique.
2: Et alors?
3: Bah, on va faire simple.
1: Bah, vous n'êtes pas champion du monde, hein, je suis désolée. Hein. Allez, levez les mains en l'air. Retournez vos mains et vous les croisez, ça marche très très bien. Voilà, c'est moins pompeux, hein, c'est moins pompeux. Ouais, hein.
2: Et puis bien sûr, vous allez étendre vos coudes comme ça et dans un sourire grand comme le monde, vous allez lever votre regard vers le ciel et communier avec les oiseaux. Voilà. Ouais, voilà, super. N'hésite pas, à... ouais, super, le sourire. Le rire, voilà, c'est bien, regardez bien là-bas.
1: Oh, mais voilà, c'est bon, hein.
2: C'est bon, hein. Hey. Mais ça va, hein. on se connecte là.
3: Je crois qu'on est connecté.
2: On est connecté?
3: On est bien, on est connecté.
2: On est connecté? Oui. Eh bien, on va pouvoir commencer.
1: Est-ce que la musique va fonctionner? Attention.
2: Vous nous avez confié vos messages.
1: Nous leur donnons des ailes.
2: Première envolée de messages. Alors, nous découvrons vos messages en direct.
1: Il serait judicieux, hein? Il serait bien judicieux de revégétaliser partout, partout, partout, partout, partout, partout, partout, partout, partout, hein? Bon, entre parenthèses, arrêtez de chipoter. On n'en est plus là. Sans se poser de questions partout, partout, partout, partout, partout, partout. Car nous sommes dans la dernière ligne droite avant de ne plus pouvoir agir du tout. Arrêtons de tergiverser.
2: De quoi?
1: Ah, ça y est. Et pardon, c'est parce que le R n'était pas au bon endroit. Arrêtons de tergiverser. Revégétalisons partout. Ouais. Ouais.
2: Ouais. Ciao. Minister of Education. On veut plus de moyens. On veut moins de réformes. Et on veut plus, mais alors bien plus, de vacances. Parce qu'on aime les vacances. Oui, merci Floriane.
1: Sophie?
2: Sophie.
1: Sophie?
3: Sophie.
4: Non.
3: Si. Sophie.
2: Ah, Sophie, ça va.
3: Sophie, beaucoup de courage à toi, Sophie. Pour ensemble te donner notre espoir de guérison. Sophie, nous tous, on t'emmènera loin. Et on t'emmènera aussi dans un restaurant à Bordeaux. Guéris, Sophie. Anne.
2: Hé, j'ai une blague. Je sais pas si vous avez déjà entendu des mésanges entre elles, mais elles piaillent entre elles et en fait elles vont dialoguer sur toutes les blagues qu'elles ont pu entendre de par le monde. Alors, une spéciale pour des mésanges.
5: Voilà.
2: C'est la rencontre d'un croissant et d'un pain au chocolat.
3: Ça vous visualisez ça? Tout le monde visualise?
2: Ça va
3: le croissant, le pain au chocolat?
2: Donc, c'est la rencontre.
3: Chocolatine,
2: d'un...
3: pour ceux qui seraient. Ouais.
2: Croissant. C'est la rencontre d'un croissant et d'un pain au chocolat.
3: Il y a des combats qu'on ne lâchera jamais.
2: Vous avez le chocolat, là? Première année de conservatoire. Ok.
3: Wow.
2: Donc, c'est la rencontre d'un croissant et d'un pain au chocolat. Salut, toi. Ouais, ça va. Allez, ah, pourquoi t'as une forme de lune ridicule? Et toi? Pourquoi t'as la crotte au cul?
5: J'ai pas compris.
2: Tu vois le.
3: C'est pas grave! C'est d'autres blagues! C'est des blagues pour Florian et Hugo. Mais si vous appelez plein Florian et Hugo, c'est pas grave. Alors, quel oiseau lit l'avenir? La poule de cristal! Oh putain, j'ai pas compris.
2: J'ai pas compris non plus,
3: ça. Ah, j'ai une deuxième blague.
2: Allez,
3: je me concentre. Est-ce que vous connaissez l'histoire du pingouin qui respire par ses fesses?
6: Oui, oui.
3: Et ben un jour, il s'assit.
6: Et il meurt.
3: C'est pas du tout une blague? C'est tragique!
2: Maman! Maman! Qui s'occupe de papy à l'hôpital. Maman! Maman! Je voulais te dire, maman, qu'on pense fort à toi, maman. Ouais. On pense fort à toi, maman, parce que tu prends bien soin de papy, de mamie et de la petite sœur, Suzanne. Alors, ensemble, nous avons envie de t'envoyer plein de petits cœurs.
6: C'est qui, maman?
2: C'est Momo.
3: C'est Momo.
2: Sacha et papa.
3: Que mon obsession devienne aussi celle des décideurs. En musique.
2: Ok. What do you want for music?
3: A rock and roll. Que mon obsession devienne celle des décideurs bébés.
2: Palalalala.
3: Yeah, rock and roll.
2: Palalalala.
3: Quand on se réveille.
2: La la la.
3: Qu'on se regarde en face.
2: Ouais, ouais, ouais.
3: Qu'on prend soin enfin les uns des autres. Ouais.
2: Ouais.
3: Qu'on prenne soin de la nature. Wow. Oui, oui, oui.
2: Wow.
3: Sur les sols.
2: Sur
3: les sols. Avec le capitalisme rock and roll.
2: Wow. J'ai un rêve. Je souhaite avoir un chien guide pour plus de fluidité et de sécurité dans mes déplacements. Alors, je vais vous faire beaucoup de choses, mais je suis désolé, c'est écrit comme ça et je le découvre. Pouvons-nous croiser les doigts ensemble? Alors toi, tu prends les doigts de lui, toi tu prends les doigts de lui, toi tu prends les doigts de lui, et puis à la fin on fait...
3: Ouf, voilà. Ouf, collectif pour le chien guide.
2: Pour Marc. dit pas, elle vous regarde. Pas là.
3: Au commencement, il y avait, viens ma grande, au commencement, il y avait le verbe, la parole, l'expression de notre singularité. Ah ben ça, c'est sûr que t'es singulier, Gontran. Hein. pour communiquer avec les oiseaux, c'est simple. Il suffit d'utiliser les mots. Mais les mots sincères, les mots qui viennent du cœur, ce qui nous touche, ils peuvent être en poésie, ils peuvent être en prose, ils peuvent être en rime, ils peuvent être en chanson. L'important, c'est qu'ils soient sincères. Oh, utilisez le verbe, c'est votre première leçon d'ornithopostalogie. Oh, j'adore. Oh.
2: Effectivement, pour faire de l'ornithopostalogie, il suffit donc de dialoguer, d'utiliser des verbes. Et nous recevons régulièrement des courriers de poètes qu'ils souhaitent faire, qu'ils souhaitent rendre hommage aux volatiles de tous les pays. Oh. Et nous faisons régulièrement ce que nous appelons des tableaux poétiques vivants. Est-ce wow. que ça vous dit, vu qu'ils nous observent, de faire ensemble un tableau poétique vivant?
3: Oui. Bah oui, ils sont assez beaux. Hein, je veux dire,
2: eh bien, ça tombe bien. Nous avons reçu dernièrement un courrier d'un certain Jacques Pivert. Vous le connaissez?
3: Comme par hasard.
2: Ariette, voulez-vous...
3: Ah oui, d'accord. Pour faire le portrait d'un oiseau de Monsieur Jacques Pivert. Souvenir d'enfance, hein. Peindre d'abord une cage.
2: Il nous faut un peintre ou une peintre.
3: Même en bâtiment, hein.
2: Ça marche dans le BTP aussi.
3: Peindre d'abord une cage.
2: Allez, faites une belle cage ronde, j'imagine, en fer un peu forgé. Voilà. Allez-y bien en 3D. Et là, vous allez voir un spectacle qui a reçu beaucoup de subventions.
4: Waouh !
3: Effets spéciaux de dingue !
4: Waouh !
2: Mais quel talent, monsieur le peintre !
3: Peindre d'abord une cage avec une porte ouverte.
2: Allez-y, vous pouvez ouvrir la porte avec votre pinceau. Allez-y. Là, merci. J'attends ce que vous faites.
3: Peindre ensuite quelque chose de joli, quelque chose de simple, quelque chose de beau, quelque chose d'utile pour l'oiseau. Placer ensuite la toile contre un arbre.
2: Ah. Qui a fait art dramatique première année? Il nous faut un arbre. Monsieur, venez. Je sens que,
3: oh ouais. Oh ouais.
2: Je sens que vous êtes quelqu'un de branché. Venez pas ici.
3: Un chêne.
2: Première année de conservatoire, allez-y, montrez tout votre talent. Faites-nous un très beau chêne centenaire, barbouche. Voilà, super, super. On sent l'expérience. On sent la sève qui coule dans ses veines.
3: Allez-y. Placez ensuite la toile contre un arbre, dans un jardin, dans un bois ou dans une forêt. Se cacher derrière l'arbre.
2: Ne te déracine pas,
3: surtout. Ah, c'est pratique. Se cacher derrière l'arbre, chut, sans rien dire, sans bouger. Parfois, l'oiseau arrive vite, mais il peut aussi bien mettre de longues années avant de se décider. Ne pas se décourager. Attendre.
2: C'est bien la musique d'ascenseur, c'est parfait. Vous pouvez laisser.
3: Attendre s'il le faut pendant des années.
7: C'est trop chaud.
2: Cherche un oiseau.
3: La vitesse ou la lenteur de l'arrivée de l'oiseau n'ayant aucun rapport avec la réussite du tableau. Quand l'oiseau arrive, s'il arrive. Quand l'oiseau arrive, s'il arrive, observez le plus profond silence. Attendre que l'oiseau entre dans la cage. Oh. Et quand il est entré...
2: Vous voulez pas, tu peux prendre la cage et...
8: Ok.
2: Voilà, super.
3: Et quand il est entré, fermez doucement la porte avec le pinceau. Puis effacez un à un tous les barreaux, en ayant soin de ne toucher à aucune des plumes de l'oiseau. Les effets spéciaux sont incroyables. Faire ensuite le portrait de l'arbre, en choisissant la plus belle des branches pour l'oiseau. Peindre aussi le vent, le vert feuillage, la fraîcheur.
4: Ah ouais.
3: La fraîcheur du vent, la poussière,
4: la fraîcheur,
3: du soleil, le bruit des bêtes, dans la chaleur de l'été.
4: Je crois encore comme ça, dans cette direction, s'il te plaît. Voilà. Parfait, j'adore. Merci.
3: Ça. Et puis attendre. Attendre que l'oiseau se décide à chanter. Parce que si l'oiseau ne chante pas, c'est mauvais signe. Cible que le tabu est mauvais, mais s'il chante... S'il chante, c'est bon signe. Signe que vous pouvez signer. Alors, vous arrachez tout doucement une des plumes de l'oiseau.
4: Hop, hop, hop. Consentement.
8: Est-ce que je peux? T'en as une magnifique derrière.
9: Allez, ça marche.
3: Wow. Ces effets spéciaux, c'est fou.
4: J'ai fait magie aussi en option.
3: Alors vous arrachez doucement une des plumes de l'oiseau et vous écrivez votre nom dans un coin du tableau.
4: Allez-y, okay. Allez-y à fond.
9: Mon nom alors.
3: C'est ça.
4: On a une heure. Mesdames et messieurs, dans le rôle de Jacques Pivert.
3: Jacques Pivert.
4: Merci. Mesdames et messieurs, dans le rôle de l'arbre branché.
3: L'arbre
4: branché. Mesdames et messieurs, dans le rôle de l'oiseau qui chante.
3: L'oiseau qui chante. Vous nous avez confié vos messages, nous leur donnons des ailes.
4: Deuxième envolée de messages. Ce message est adressé à lui là derrière. Le roi soleil qui nous persécute. Oh, j'ai toujours rêvé de faire ça. Oh, roi soleil. Please. Oh, wow, c'est en anglais en plus. Please slow down. Please. Signé l'insect moon.
3: Eh oh, la Bretagne. Vous m'entendez en Bretagne? Ah! Ma reine Anaïs en Bretagne, tu m'entends? Oui! Un coucou de Chini! Cette nuit, j'ai dormi dans une caravane! Yes! Et c'est le soleil qui m'a réveillée ce matin. Et après, oh, vous sentez cette odeur de brioche fraîche? C'est maman qui les a faites. C'était un petit déj avec les amis. Oh, ça démarrait bien la journée. Oh. Et attention, ma reine, tu devineras jamais, tu vas jamais le croire ce que j'ai fait. Je suis montée tout en haut d'un grand chêne. Oui, c'est vrai. Et là, maintenant, je suis en train de regarder le meilleur spectacle de tout le monde entier. Peut-être. Dimitri.
4: Pas derrière vous. Excusez-moi, je cherche quelqu'un d'important.
3: Moi?
4: Non, là. Excusez-moi, Ariette, mais... peut-être en dessous, parce que peut-être, tu peux vérifier en dessous. Non, elle n'est pas là. Excusez-moi, je cherche la mort.
3: Ah.
4: J'ai un message pour elle.
3: Elle n'est pas invitée à cette fête.
4: La mort. Tu peux reprendre Misère, lui pardonner la blague du pommier, et lui permettre enfin de mourir. Merci pour ce...
3: Pour ce conte entendu.
4: Pour ce conte entendu, il y a 4 ans, que je n'ai pas oublié, Mélissa et Rose. Donc si vous chopez la mort, oui, merci.
3: Message à moi-même. Tu peux te faire ton message à toi-même aussi. Je suis tellement, mais tellement emplie de gratitude. Mais tellement de gratitude pour toutes ces belles choses qui m'arrivent dans la vie. Allez, allez, encore, encore. Gratitude. Alors, pour tout ça, merci, merci, merci, merci, Samantine.
4: I have a message for the president of the United.
3: Encore en anglais.
4: Yes. Non, il est marqué en français. Ce
3: ah, ça va. Je comprends rien, moi.
4: Donc, j'ai un message pour le président des États. Est-ce que parce que tu as un nom de canard dans un pays représenté par un aigle, que tu es grossier comme un merle? Je te laisse réfléchir là-dessus. Merci, Anthony, pour lui avoir posé la bonne question.
10: Virginie, es-tu bien tout là-haut? De là où tu es, s'il te plaît, protège-nous. Je suis certaine que c'est le cas. Je t'aime, Mag et Laios.
4: Merci, merci, merci qui la bille. Ouais, j'ai pas fait chant lyrique, désolé, c'est en option, ça coûte pas. Merci, merci.

0: maman, être une épouse, être une fille. 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Merci. Merci, Emmanuel, avec deux L.
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3: Elle a un rêve.
1: I have a big dream.
3: Elle a un gros rêve.
1: J'ai un rêve immense. Moi, mon rêve, c'est d'avoir des Lego Seigneur des Agneaux. Existe-t-il un plus beau rêve que celui-ci? Hein? Je vous le demande. Surtout les Lego saumon. Je suis pas sûre de l'écriture.
3: C'est mes préférés, c'est les petits bleus, tu sais, quand tu les... Ouais.
1: Parce que pourquoi? Parce qu'il y a beaucoup, beaucoup, beaucoup de pièces. Et du coup, c'est beaucoup, beaucoup dur à faire. J'aime la difficulté, ouais, du haut de mes 7 ans. Bastien. Ta-da, ta-da. Ta-da, ta-da, c'est le jingle. Merci.
0: Un seul, ça suffit. Oh, merci. Faites pas trop de zèle. Hein. On n'est pas trop comme ça, ça se
1: moi,
0: croit.
1: J'aime bien les faillots.
0: T'auras une image à la fin.
1: Allez.
0: Alors, bien. Deuxième leçon d'ornithopostalogie.
1: Voilà.
0: Vous ne pouvez pas faire de l'ornithopostalogie si à un moment donné, vous ne vous intéressez pas aux
4: oiseaux.
0: Exactement. C'est vrai, quoi. Si je veux m'intéresser à toi et que tu veux t'intéresser à moi, bah, c'est important que tu me questionnes de toi sur savoir comment tu fais moi pour savoir comment toi ça va. Et si toi ça va et que l'autre ça va, bah, on peut dire salut toi. Et toi ça va, et bah, on dit salut toi. Bref.
1: Ah.
0: En gros, ce que je veux dire par là, c'est qu'il est utile de rassembler un certain nombre de connaissances.
1: Voilà.
0: Et de faire preuve d'esprit.
1: Faire preuve d'esprit.
0: Voilà, c'est
1: faire
0: ça.
1: Preuve d'esprit. Voici votre deuxième leçon d'ornithopostalogie.
0: Et on nous a toujours dit, pour faire une belle leçon en plein air, nous a toujours dit qu'on apprend beaucoup mieux en jouant.
1: Oh ouais, moi j'adore jouer, ouais.
0: Est-ce que ça vous dit de jouer, chérie? Yeah.
1: Ouais. Oui.
0: Eh ben ça tombe bien, j'ai un jingle que Ariette va faire à la bouche.
1: Génial. C'est le moment du jingle improvisé avec une super danse. Ah, c'est le moment du jingle improvisé. Attention, vous allez être épatés. Jingle, jingle, jingle, jingle. C'est le moment du rap. C'était le jingle, c'est vraiment incroyable. Attention, place à l'émission. C'est le moment des questions. C'est pas question pour un champion. C'est le jingle, c'est le quiz. 1, 2, 3, c'est parti.
0: Mesdames et messieurs, bonjour. Et bienvenue au grand Quick Quick. Et qui c'est?
1: Quick Quick.
0: Et qui c'est?
1: Quick Quick.
0: Et qui c'est?
1: Quick Quick.
0: Très bien, très bien. Eh bien écoutez, nous sommes très heureux aujourd'hui d'ouvrir un grand jeu, le grand jeu du Quick Quiz qui aura lieu aujourd'hui et bien sûr demain. Le but est très simple, je vais vous poser une série de questions.
2: sert à rien.
1: Non, rien. Il a grillé. Ouais. La chaleur. Très bien. Normalement, c'est génial.
2: Ouais. On vous l'a dit, les nouvelles technologies. Alors, pardon pour ce geste. Alors, je vais vous poser une série de questions. Les premières personnes qui a la bonne réponse se lèvent et crient haut et fort.
1: Cui.
2: Et puis, bien sûr, donne la réponse après. Sinon, OK. Alors, attention, je vais ouvrir l'assemblée comme ça en deux. Par ici, là, voilà. Là, est-ce que vous pouvez faire, voilà, deux magnifiques paires d'ailes. Voilà.
1: Choisissez votre camp.
2: Voilà, choisissez votre camp.
1: Ici, c'est le winner. OK.
2: Bien.
1: Gagne.
2: Les deux ailes, aujourd'hui, donc, vont s'affronter sur une série de questions. Eh, qui se...
1: Cui.
2: Eh, qui se...
1: Cui.
2: Bien. L'aile gauche, ici, sera représentée par... Gontran. Gontran, vous ne soufflez pas les réponses, s'il vous plaît. Hein. Et l'aile droite sera représentée par Henriette.
1: Yes, on veut gagner. Ouais. On se réveille.
2: Et qui se...
1: Cui.
2: Première question. En partenariat avec Quickwipédia, quel oiseau a une langue plus longue que son crâne? Le pivert, oui, bravo!
1: Oh, ouais.
2: Et une boulagraine pour l'aile droite, une boulagraine! Bravo, quel talent, quelle perspicacité!
1: Vous êtes dégoûté! On est bon!
2: Allez, Gontran, là! Allez, faites voler votre équipe en éclats! Bon, j'espère que celle-là, aile gauche, je compte sur vous. Qui a dit, en 1995, I believe I can fly. I believe I can touch the sky. 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Alors, Kelly, oui, bravo, la

0: Quel oiseau allait ses petits?
1: Kiwi. Kiwi.
2: Faut dire oui. Faut dire kiwi d'abord.
0: Non, pas le pingouin.
2: Bah, c'est pas.
0: Non, pas le manchot. C'est plus proche de vous.
3: Pigeon.
0: Oui, le pigeon. Ouais. Alors, je pense que monsieur a mérité un biscuit cuit pour monsieur. Vous pouvez donner un biscuit cuit pour monsieur.
2: Oh, la chance.
0: Pour ça, voilà, vous avez le droit de le partager. Bravo, bravo. Eh ben oui, effectivement, messieurs, dames, vous allez apprendre, oui, prenez-en de la graine, que le pigeon et le flamant rose sont deux oiseaux qui sont capables d'allaiter leurs petits. Alors, vous allez dire,
4: oui, mais Prosper, j'ai déjà observé un pigeon sur toutes ses coutures, j'ai pas vu de...
2: Ah,
4: vous voyez, de...
2: Pas de nichon.
0: Oui, bon, bah, effectivement, les pigeons n'ont pas de mamelles, mais... Ils ont une poche, ils ont une poche de lait provenant du jabot ici, là. Une petite poche située près de l'œsophage. Et souvent, les petits viennent picorer là. Ou le mâle, quand il... Voilà. Vous verrez les pigeons autrement, maintenant. Eh oui.
2: Et
0: qui se...
1: Cui-cui.
0: Bien. Nous avons donc deux boules à graines.
2: Yes.
0: Ici pour l'aile droite,
2: yes.
0: Une boule à graines pour l'aile gauche.
2: Oh.
0: Je sens la tension en ce trouble. Bien. Une question de philosophie. C'est une question à deux. Choix libre, vous avez le droit de vous concerter. Le philosophe dit... On ne peut pas empêcher les oiseaux de la tristesse de voler au-dessus de nos têtes. Mais que doit-on absolument les empêcher de faire? Faire caca sur notre tête, c'est la proposition de l'aile gauche. Aile droite.
2: On essaye de relever un petit peu le...
0: Allez, aile droite, une réponse.
2: Position poétique.
0: Alors, aile droite, une réponse.
1: De se poser sur notre tête.
0: De se poser sur notre tête. Eh bien, écoutez, je vais consulter mon jury. Alors, c'est pas mal. Effectivement, c'est pas mal. Nous avons concerté de se poser sur nos têtes. Bravo.
1: Oui.
0: Deux boules à graines.
2: On va se régaler.
0: Bien. Ne vous inquiétez pas, l'aile gauche. Car ce jeu est incroyablement bien équilibré. La dernière question vaut... Bah non, 4, sinon vous n'allez jamais y arriver. Vaut 4 boules à graines.
2: Ouais.
0: Hey, qui se...
1: Cui-cui.
2: Bien. On lâche rien, on lâche rien.
0: Attention.
2: Oh, contre moi, regarde.
0: Quel oiseau... Quel oiseau fait... Piou, piou. Un gros canari de 500 kilos, bravo. Il m'en manque une. On va mettre... Voilà. Et 5 boules à graines pour l'aile gauche contre 4 boules à graines pour l'aile droite. Nous déclarons ce quick quiz. L'aile gauche a gagné. Bravo. Bravo, bravo. Alors, demain, sachez que nous referons un magnifique quick quiz. Et nous terminons ce grand jeu incroyablement spécial. Par, comme diraient nos amis les pivers. Oui, et nous terminons ce jeu incroyable. Comme diraient nos amis les pivers. Cui.
2: Gênant.
5: Jingle.
2: Jamais je n'aurais pensé un deuxième jingle improvisé. Je ferais bien ça en dansant.
5: Comme ça,
2: là, c'est impressionnant, impressionnant. Regardez en dansant. Je peux faire mon truc de rap, rien à foutre, je fais quand même. C'était un deuxième jingle raté.

0: palap.
1: Palap, palap.
2: Vous nous avez confié vos messages.
3: Nous leur donnons des ailes. C'est la dernière envolée de messages. Quelle tension.
2: Donc, comme vous l'avez compris, nous découvrons ces messages en direct sous vos yeux. Et justement, à toutes les personnes dans cette assemblée, voilà mes consignes.
3: Consigne.
2: Tournez-vous vers votre voisin voisine. Allez-y.
4: Choisissez-en ça, hein, mignon.
2: De préférence le plus avenant, la plus avenante.
4: Elle est célibataire.
2: Allez-y, tendez-lui la main. Et si c'est consenti, tenez-vous la main. Donc voilà, un petit échange, ça va, tu dis oui, oui, ah oui, ah oui, oui. Échangez un regard bienveillant pendant 5 secondes. 5 secondes. Attention, Ariette, on va faire le décompte. Ariette. On va faire le décompte. 5 secondes. Attention. Tout le monde a son voisin, sa voisine dans les mains, entre les mains. Tout le monde a sa voisine, voisine dans les mains, entre les mains. 5, 4, 3, 2, 1. C'est des bébés.
5: Et le décompte d'antenne est lancé. Vous êtes bien en direct, toujours sur Radio Sud, la radio du Beau-Canton. En direct, non pas d'Isel, mais du Festival interculturel du Comte de Chigny. Il y a une flopée d'artistes qui défilent, d'artistes, de techniciens, techniciennes, bénévoles et autres personnes qui défilent depuis 2 jours à ces micros pour vous faire, pour partager leur travail autour des arts du conte, de la parole, de sens assez large. Là, vous entendiez la criée des oiseaux, une criée qui a eu lieu hier, qui a été captée par Jean-Marie. Et il y a une même criée, donc une récolte d'avis, de noms d'oiseaux, de petits mots qui se fait. Et la prochaine criée est annoncée à 16h. Ce sera tout bientôt. Vous pouvez encore vous rejoindre et participer à ce spectacle en direct. Et puis, ce matin, aux petites heures, au début de la radio, il y avait aussi un trio d'artistes invités par des confrères français. Et on s'est dit, bon, ils l'ont fait à leur manière, mais on a quand même des trucs à leur dire. Et donc on s'est dit, on va vous réinviter. Bienvenue à nouveau Christine Normand. Bienvenue Marie-Thès.
6: Merci.
5: Ben voilà, on s'est
7: Hello,
5: dit...
7: Hello Karine.
6: Bonjour Karine.
5: Nathan, toujours à la technique délogée de son spectacle pour pouvoir nous accueillir haut la main. Et puis Xavier qui veille aux petites choses derrière. Ouais, on s'est dit quand même, on a encore des choses à se raconter. Toujours énormément de choses parce que vous êtes conteuses toutes deux, mais pas que. Vous avez beaucoup de choses à... Vous voyez énormément de choses, vous participez à beaucoup de projets, vous êtes très présente sur les scènes et vous avez un savoir, une mémoire et une connaissance de tout ce qui se joue, qu'on aurait presque envie de vous demander à chaque fois votre feedback. Et alors, qu'est-ce que t'as pensé de ce truc? Et qu'est-ce que t'as pensé de ce truc? Et puis, bon, on le fait un peu en off, on va pas tout raconter ici, mais vous êtes aussi artiste qui défendez vos propres projets, vos propres spectacles. Vous travaillez à deux très souvent.
7: Ouais.
5: Et c'était chouette du coup de pouvoir vous entendre toutes les deux et de vous entendre notamment Marie autour du spectacle que toi tu as assuré hier et auquel j'ai pu assister et d'avoir un petit retour là-dessus, te donner un peu un avis, te partager tes impressions et avoir Christine auprès de toi qui était là au premier rang et comme très souvent. Donc merci déjà pour cette proposition de spectacle que j'ai vue hier. Ça s'appelle Mon rêve ira volant.
6: Oui.
5: Et déjà dans tout ça il y a il y a plein de V, il y a plein d'ailes qui s'envolent, que ce soit dans la forme de ce V, que ce soit dans les sonorités de ce titre. Et j'ai l'impression que ça parle un petit peu de toutes les images que tu peux nous projeter, les images mentales et les images sonores aussi qu'on reçoit à travers ce spectacle. Peut-être je vais te donner la parole en premier. C'était un spectacle proposé dans des conditions pas simples, parce qu'il faisait genre 40 et des degrés dans cette salle. Et que la forme de ton spectacle, son propos, ton énergie a permis que ça passe vachement plus simplement que sur d'autres projets. Pourtant, je pense que c'était l'heure la plus chaude. Et je me suis dit, tiens, est-ce que c'est qu'une histoire de chaleur ou est-ce que tout était en éveil, la chaleur est là, les sens sont en éveil, on entend tout fort, on voit tout fort, on ressent tout fort, tout est énorme et pourtant, ça n'a pas du tout été désagréable. T'es venu nous chercher à des endroits de pétiment, à des endroits d'envolée, à des endroits où c'était très aéré et ça nous a fait énormément de bien. Donc merci pour ça.
6: Merci.
5: Et puis ce format, c'était un spectacle, mais il y avait 3 histoires.
6: Oui.
5: Au moins.
6: Oui.
5: Et d'autres choses dedans, autour, avant, après. Mmh. Ouais. Est-ce que tu veux nous en dire un peu plus sur l'intention de ce rêve volant quand tu as créé cette proposition ainsi agencée?
6: En fait, Moi, je suis pas très forte en dramaturgie, donc je peux pas dire vraiment que quand je commence, j'assemble un peu les histoires ou les chansons comme un peu comme ça vient. Et puis c'est au fur et à mesure ça qui est génial, enfin ça que je trouve chouette dans le travail et dans le fait de faire les représentations, c'est qu'au fur et à mesure des représentations ou du temps qui passe, il y a quelque chose, les choses se déblayent un peu. Donc le fil apparaît, peut-être le fil qui était là quelque part, mais je ne m'en rendais pas vraiment compte, ou qu'il était peut-être carrément pas tout à fait là. Le seul fil qui était là, c'était mon envie, moi, de, comme ça, un peu enfantine, quoi, de réunir tel ou tel, de faire, oh tiens, je vais faire cette chanson-là, après cette histoire-là. Puis parfois, je me trompe, et parfois, si je présente à Titine, elle va dire, ah, et si tu essayais cette chanson-là, après ce conte-là, ou fais un peu l'inverse, ou elle peut, par exemple, je dis, Christine, on se connaît bien, et c'est vrai qu'il y a encore récemment, encore il y a 3 jours, je lui ai représenté le spectacle comme il était là, plus ou moins hier, et pouf, elle réussit, elle va trouver le petit maillon ou la petite chose que si je mettais un petit peu en évidence, tout d'un coup, tout le fil apparaîtrait. Et ça, c'est évidemment très précieux d'avoir un œil et une écoute comme celle de Christine, qui a aussi une oreille hyper musicale. Et donc, comme dans mon travail, il y a aussi la musique qui est fort présente, et le rythme et les sonorités, et cette capacité de se mettre fort... au service de la manière que la personne a de travailler et du coup de faire les retours qui sont très hyper appropriés, quoi. Et donc par rapport vraiment, par exemple, même le titre, j'ai gambergé avec ce titre. Il a changé 10 fois, je crois. Et puis au début, c'était fagot d'histoire et de chansons. Et puis c'était juste, je sais plus très bien quoi. Et puis ça m'est venu, le titre. Un peu avec un jeu de sonorités comme ça. Il y a des mouches qui volent. Avec des sonorités. Et puis finalement, voilà, c'est venu comme ça. Et ça m'a aidé. Je me rends compte que petit à petit, ça m'aide parce que les personnages reprennent. Ça m'aide à rêver, en fait. Voilà. Je crois que ça m'aide à rêver, moi, dans mes histoires, ce titre-là. Mais je n'ai pas fait exprès. C'est au d'abord, bêtement, un petit peu avec les sonorités, quelque chose que. Qui m'amusait, quoi.
5: Ouais.
6: Voilà.
5: Alors tu dis Titine, c'est Christine Normand, hein, c'est la personne. On parle bien de la même personne qui est assise à côté de toi. Titine, qu'en penses-tu quand on te dit comme ça? Ben toi, en fait, t'es aussi super sonore, t'es aussi musicale, et ton regard dramaturgique, il nourrit aussi le travail de Marie, finalement.
0: C'est chouette de découvrir ça chez moi, parce que c'est aussi au contact avec Marie que je me suis dit, ah mais oui, c'est la sensation du son raconte quelque chose. Moi, je sais que au début, j'étais plutôt littéraire, donc donc c'est, je captais les images. Je sais que je construis bien les histoires, etc. Mais le fait que ce soit vivant, c'est très mystérieux. En fait, quand on écoute un conteur ou une conteuse, tout à coup, c'est vivant. On est dedans, on est dans la bulle. Il y a quelque chose qui se passe dans la sensation du corps. On parle d'âme à âme. Et moi, j'aime bien écouter les gens et me dire. Tiens, là, ça marche. Qu'est-ce qui m'a provoqué ça? Et donc, ce mystère-là, ce passage-là, ça me passionne, en fait. Autant quand je travaille mes histoires à moi, ou quand je travaille, par exemple, avec Marie en l'écoutant. Et Marie, elle a cette capacité, et donc que j'admire beaucoup, c'est d'être toujours dans le présent de ce qui se passe. Donc, chaque son qu'elle fait est présent. Donc, il y a quelque chose dans son corps qui est présent. Il y a quelque chose... Elle n'anticipe pas sur un récit qui irait un tout petit peu plus vite qu'elle. Si on est trop dans sa dramaturgie, ben, nous, on se dit « Ah, je dois arriver à ce point-là. » Et donc, du coup, on va parfois un peu plus vite que son histoire. Mmh. Et si on va plus vite que son histoire, ben, on ne la laisse pas vivre, on ne la laisse pas se déployer. Et donc, c'est ce travail-là d'écoute, moi, qui me passionne assez. Et Marie, elle m'apprend, en tout cas, d'ouvrir mon oreille à ça. Et du coup, j'apprends aussi beaucoup en travaillant avec elle, parce qu'on a des spectacles communs, que ma parole aussi, tout d'un coup, elle est dans la musicalité exactement de l'histoire. Et c'est aussi en faisant, parce qu'on faisait toutes les deux les masterclass avec Michel Hindenocht, lui, il nous apprend vraiment ça. Lui, il nous écoute, et on dirait qu'il fait attention qu'à ça, en fait. Si on est au rythme de l'histoire, oui. Si on entend le son de l'histoire. Donc, par exemple, si on écrit quelque chose, et comme moi, j'aime bien écrire, si notre formule est plus longue, très jolie, mais qu'elle est plus longue que l'action, ben, l'action, elle est passée, on est encore dans notre formule. Mmh. Et donc, c'est ça qu'il appelle littéraire. Et Marie, elle n'a jamais ça. Elle n'est jamais dans la formule littéraire. Elle est toujours dans... Hop, il y a quelque chose qui surgit dans son image. Et hop, il y a quelque chose qui surgit dans son son, dans son corps. Et ça, c'est... Alors...
1: J'ai trop de mots parfois. Donc il y a aussi un travail des.
5: Trouve qu'il y a trop de mots.
1: Oui, parfois, il faut. Enfin, on a tous notre travail à faire. Ouais. Et moi, je sais beau comment tu dis. Enfin, tu décris bien, Christine, mais chacun. Moi, je dois parfois élaguer les mots. Parfois, j'ai des mots qui sont un peu là. Bon, voilà. Et je trouve ça vraiment chouette quand tout d'un coup, ça s'élague. Tout d'un coup, tu dis ah, chouette, je peux laisser tomber. Tomber cette petite partie-là, cette petite... Oui. C'est chouette.
5: Moi, je trouve que c'est ta force, c'est qu'il y a très peu de mots, et beaucoup d'images en très peu de mots.
0: Mmh. C'est le travail. Hein.
5: C'est tout à fait.
0: Et que c'est le travail de Marie, d'après de ciseler.
5: Ouais. Et ce travail de caviardage, en fait, hein, des purs et de caviardage, mmh. Et ben, tu le fais aussi au niveau sonore. Et c'est ça que moi, je trouve fascinant, comme fasciné du son. C'est que dès tes premiers mots, dès tes premiers trucs, tu lances ton histoire. Une fois qu'on est dedans, tu nous fais pas un petit fade-out qu'on aurait pu faire, un effet de voix où tu baisses le son. Non, tu vas filtrer les fréquences. Et donc, tu sors le début de ton spectacle, non pas en baissant le son de la voix, mais en choisissant de couper les basses, c'est de couper les aigus et de laisser que des médiums et puis les sifflantes. Et ça, c'est un effet sonore qu'on fait sur une console de son, qui n'est pas juste on baisse le son, c'est on a travaillé sur les fréquences. Et donc déjà, tu as un spectre où tu travailles sur trois bandes, ce que d'autres ne font pas. Et donc ça veut dire que dans cette musicalité-là, tu places et ta voix et ton instrument et tes jeux de mots sur trois bandes de fréquences. Ça veut dire que tu peux placer tes personnages à plein d'endroits. Et ainsi, sur une même phrase épurée, tu fais sauter d'une portée à une autre, d'une ligne à une autre, tes personnages et tes histoires. Et tu sautilles comme ça sur... Comme des oisillons sur des fils électriques, tu sautilles de l'un à l'autre, donc tu n'as plus besoin de beaucoup de mots puisque tu as placé tes bandes. Je trouve ça d'une puissance incroyable.
1: C'est marrant, d'accord.
0: mais c'est sans doute ça aussi qui fait que Marie, quand elle elle a, par exemple, elle fait l'histoire de la femme et les temps, c'est ça ?
1: Oui, la vieille et les temps, oui.
0: Donc c'est un autre...
5: Oui, que j'ai entendu.
0: Voilà,
5: aussi.
0: Et alors, la justesse de la musique, tout d'un coup, cette histoire qu'un peu tous les conteurs et conteuses connaissent, tout d'un coup, elle est là, on y croit à fond, quoi. Elle est réinventée, il y a une espèce de poésie pure qui jaillit. Ce ne sont plus des images, ce ne sont plus des concepts, ce ne sont plus des symboles, c'est là.
5: Et des fois, c'est syllabique, hein. Je parlais de caviardage, mais ouais. Tu finis des phrases en laissant que les consonnes et c'est OK. Mais moi je trouve que ça raconte tellement de toute ta partie d'écriture avec le sonore, justement avec la musicalité, que te permettre de faire un mix harmonique en début de spectacle ou de te dire je vais finir la phrase en enlevant des mots, parce qu'on sait très bien que le cerveau, par exemple pour ce qui est de l'écriture écrite, retient, tu peux enlever plein de trucs, on le retiendra, on le comprendra quand même, et se dire pourquoi pas aussi à l'oral se dire que finalement on enlève les voyelles, on va comprendre tout autant. Il y a des gens qui vont, on les comprend quand même. Donc on peut se permettre énormément de choses au niveau de l'oralité que tu te permets en disant le but c'est d'enlever un maximum de trucs et on sait que ça va passer quand même. Je trouve que c'est la force de ce que je... Voilà, que je retrouve à chaque fois chez toi, c'est que tu te permets de plus en plus de choses au niveau sonore et du coup de trouver des formes d'écriture de l'oralité qui sont de la musicalité, qui sont l'écriture pure pour moi et qui rencontrent tout ça et qui amènent à toutes ces sensations. Bravo Marie, tu vois,
1: mais
5: je suis
1: merci,
5: un peu
1: groupie. Karine, dit Christine.
0: C'est bien dit.
1: Oui, je suis impressionnée de comment tu analyses, enfin, tu vois, avec le côté des fréquences et tout ça, j'avais pas trop pensé à ça, j'avoue, mais c'est chouette, je suis impressionnée.
5: Mais en même temps, tu parlais d'enlever, donc tu vois, ça c'est le travail que vous faites, de se dire ça on n'a pas besoin, ouais. L'image elle est là, c'est ok, ouais. on avance, ouais. et du coup, ça permet cette profusion d'images, quand je parlais de pétiment, c'est que ça claque dans tous les sens, quoi. Et puis il y a ce travail sur la langue que je trouve très beau aussi, de justement dans les sonorités, dans les allitérations, dans le jeu des consonnes, de faire claquer, de faire voler, de faire loloter. Enfin, tu te permets dans l'écriture même du texte aussi que les mots se rencontrent, se chevauchent et racontent encore autre chose eux-mêmes. Mmh. Et c'est là que la poésie rentre en jeu, je trouve, encore plus dans ces moments d'écriture. Voilà. En tout cas, moi, ça me touche hyper fort. Si bien que je me dis que même à l'écrit, si on devait te lire, tout ça fonctionnerait aussi.
1: Je ne sais pas.
5: Voilà, c'est l'endroit de la sensorialité, je trouve, où vous avez réussi à dégoter un truc, quoi. Et alors, on n'a pas dit un truc essentiel, c'est que oui, tu racontes, mais tu t'accompagnes toi-même en musique. Sur ce spectacle-là, Mon rêve ira volant, tu es avec deux instruments. Souvent, on te retrouve avec ces deux, l'accordéon et le violoncelle. Et duquel tu t'accompagnes pendant le spectacle et tu te joues de ces nouveaux compagnons de récit pour leur faire interpréter aussi tantôt des personnages, tantôt des situations, tantôt des humeurs. Ça, c'est aussi ta patte, je trouve, ta marque de fabrique, de laisser l'accordéon finir la phrase, de laisser le violoncelle installer un truc, de laisser le violoncelle installer un truc et te lever, de rentrer dans l'histoire et te dire « Ah, elle avait une pédale d'effet, ça continue de faire chloc, chloc, chloc. » Et non, on n'avait pas vu que sa petite main continuait à faire chloc, chloc, chloc, tellement on a été prise dans ses paroles. Mais pour moi, ça, c'est de la prestigitation. Tu vois, tu caches un truc, tu ne le vois pas, mais tu tires toujours sur la ficelle derrière. Il y a ce côté magique comme ça aussi, du coup, qui est dans la mise en scène, dans le dispositif. Ça a l'air hyper bête, mais non, c'est compliqué de raconter et de choper son accordéon et de se le mettre sur les épaules et de faire comme si on jouait pas et pourtant ça joue. Bravo.
1: Voilà. Mais par contre, c'est hyper simple ce que je fais à l'accordéon. Ce que je fais à l'accordéon et au violoncelle, c'est vraiment très simple. Mais c'est vrai, c'est fou comme je ressens que la musique aide à trouver, justement, aide parfois à élaguer quand... à élaguer quand il y a trop de mots. Parfois, l'accordéon m'aide. Ah, hein, il y a trop de mots. Ram, ram. Ou je sais pas comment. Cette phrase, j'entends bien que quand je la dis, il y a un truc qui m'encombre un peu. Il y a trop de mots, mais je sais pas comment réduire. Et en prenant l'accordéon, il m'aide à retrouver le juste rythme comme ça. Mais c'est très simple ce que je fais souvent. C'est simple. Je le dis parce que parfois, les gens, ils s'empêchent de jouer de la musique parce qu'ils pensent, ils veulent faire des choses trop belle, quoi, trop compliqué, complexe. Et là, c'est vraiment simple au niveau des accords. Je fais deux accords sur le violoncelle. Je faisais une note, ouais. Une note pendant tout le... Mais bon, j'aime. Et cette note me fait du bien. Hein. Enfin, ouais. C'est ça que je... Si elle me fait du bien, si... Et là, encore une fois, Christine, qui est donc une... une écoute... Enfin... par rapport au violoncelle, dans une précédente version, il y a trois semaines, j'avais fait une expérience dans l'histoire qu'il y a avec le violoncelle, de l'utiliser moins et de... Enfin, voilà, je faisais un peu des expériences pour un peu découvrir autre chose, quoi. Et c'est marrant parce que c'est vraiment toi, Christine, qui m'a dit, on dirait que ton violoncelle te manque. Et moi, je dis, ben non, pas du tout, il me manque pas du tout. Mais en fait, après, je me suis rendu compte que il me manquait tellement que je n'en jouais plus depuis 15 jours et ça m'arrive jamais, mais jamais. Hein. Donc il y avait un truc que, inconsciemment, je m'étais dit, bon, c'est l'expérience, je ne vais pas plus faire avec le violoncelle, beaucoup moins. Et ben, je n'avais plus envie de le prendre dans la vie quotidienne, alors que normalement, je le prends toujours au moins une demi-heure par jour. J'y vais quand même forte, quoi. Et c'est vrai que ça, c'est précieux. Enfin, je reviens à ça parce que c'est précieux, comme parfois on fait du mieux pour se guider et à quel point c'est gai d'avoir des oreilles qui parfois nous rappellent, mais souviens-toi que t'aimes ça, faut que tu fonctionnes avec, que c'est une encre quand même la musique, ou que c'est une encre parce que parfois on l'oublie soi-même, quoi.
0: Et je voulais rajouter aussi, parce que c'est vrai que Marie, elle dit c'est simple, mais d'être témoin comme ça d'une parole qui se construit, on voit que quand même d'allier chaque note à la syllabe et de faire résonner les deux, et que l'instrument devient parole à son tour, et que c'est des paroles qui se chevauchent, qui ne doivent pas faire concurrence et tout ça, c'est quand même un travail d'une précision.
5: C'est de la haute voltige.
0: Oui,
5: hein.
0: Tout à fait. Et ça, c'est vrai.
5: Tu maîtrises.
0: Oui.
1: Boulot, mais, culture, mais peut-être, quoi. Mais ça ne m'apparaît pas un travail de... Comment dire? Même si, en fait, oui, peut-être, parfois, j'y passe beaucoup de temps. beaucoup de temps sans me rendre compte, comme c'est gay, je ne me rends pas compte que ça... Que j'y passe peut-être beaucoup de temps, quoi, à préciser des choses. Comme pour la fille et les temps, la vieille et les temps, qui est quelque chose qui dure 4 minutes 33. Mmh. Et j'ai passé des heures et des heures et des heures, mais là, c'est vraiment très précis et...
0: Oui, oui. Et du coup, quand on entend, on a l'impression que c'est tout ça.
1: Oui, voilà.
0: Et c'est, il se passe quelque chose. Mm. Mais c'est ça, c'est tout le... Tout d'un coup, il y a une justesse qui se fait. Et ça, c'est quand même magique. Quoi. Mm.
5: Et c'est du travail, hein, ouais. Comme rappelait Marie. Hein.
0: Ouais. Mm. Tout à fait. Oui, oui, oui.
5: Tout ce travail pour lequel on n'est pas payé, sauf si on a la chance d'avoir un statut qui nous permettra de ne plus avoir de retraite après. Parenthèse.
0: Parenthèse.
5: On rappelle à chaque émission
0: monde,
5: aussi aujourd'hui.
0: Oui, oui. De ce monde qui, méprise la culture et les travailleurs en général.
5: Mmh. Allez, retrouvons notre ancrage. Tu parlais que le violoncelle fait partie de tes ancres, à toi.
1: Mmh. Oui.
5: Et c'est ainsi que même s'il ne doit jouer qu'une seule note la même pendant le spectacle à un ou deux moments donnés, tu vas quand même te le trimballer jusqu'à Chigny, et l'accordéon, et le violoncelle, et tout ton couchage pour le week-end. Et ça, ça vaut la peine, même s'il ne fallait qu'une seule note, parce que c'est celle-là qu'il faut à ce moment-là.
1: Mais non, oui, normalement, à la base, il était là, présent aussi dans la dernière histoire. Mais pour l'instant, je ne sais pas tout à fait. Pour l'instant, c'est bien qu'il ne soit pas là pour m'aider peut-être à ouvrir quelque chose. Enfin, voilà, ça m'aidait qu'il ne soit pas là. Je maîtrise... C'est un jeune instrument pour moi, le violoncelle. L'accordéon, il fait partie de ma vie depuis longtemps, le violoncelle pas. Donc j'ai pas autant d'aisance avec le violoncelle, quoi. Et donc peut-être qu'à un moment, dans cette dernière histoire, il m'encombrait un peu. Mais du coup, je suis quand même bien contente qu'il soit, qu'on a fait un peu la paix, lui et moi, pour que même s'il fait qu'une note, je suis tellement heureuse. Enfin, il me fait du bien, quoi. Il m'ancre dans... Enfin, j'aime bien qu'il soit là dans le spectacle. Mais au départ, il faisait plus qu'une note. Mais là, je ne crois pas qu'il est frustré, ça va. Qu'il soit frustré, ça va.
5: C'est un violoncelle chez toi, ce n'est pas une.
1: Je pense que c'est un. C'est toujours un, hein, non?
5: Dans l'absolu, c'est un, mais j'ai des amis pour qui c'est un, mais c'est toujours elle.
1: Ah.
5: On a des relations complexes avec ses compagnons de route.
1: Non, moi, je pense que c'est quand même un.
5: Ouais. Et pour les personnes qui ne savent pas, c'est un accordéon diatonique que
1: tu as. Chromatique. Mais il ressemble à un diatonique.
5: C'est parce qu'il est très léger, il est fin,
1: c'est pour
5: il
1: ça.
5: Est très collé.
1: Il a la
5: corps.
1: Tête d'un diatonique. Tout le monde pense qu'il est diatonique, mais il est en bois très léger.
5: Ouais.
1: Et voilà, c'est un petit chromatique.
5: Et il permet d'être un peu comme ça, une excroissance. Donc d'être très proche de toi et très maniable, un peu comme un troisième bras, un membre à part entière. Quoi. Il n'a pas l'encombrement des gros.
1: Des gros, non. Non.
5: Ouais. Et ça donne plus de mobilité, te dire ok, je le prends, j'enlève, je le remets, même si c'est pas simple.
1: Oui.
5: Quelle affaire. Et alors, tu disais, je sais pas encore, machin, ce spectacle qu'on a pu voir ici, il est naissant, il avait déjà été présenté?
1: Non, je l'ai fait quelques fois, disons, je dirais 5-6 fois, hein, quelque chose comme ça. Mm-hmm. Mais pas très souvent, vraiment pas très souvent. Et donc là, c'était un peu exceptionnel que je l'ai fait il y a un mois.
5: Ouais.
1: Et. Ce qui est chouette, ce qui est chouette, c'est qu'entre chaque, c'est un peu merveilleux, mais ça, à mon avis, tu dirais la même chose, hein, Christine, qu'entre chaque fois qu'on a l'occasion de le faire devant des gens, ça s'ouvre. Il y a des choses, enfin, on le retravaille forcément, et ça s'ouvre. Et je trouve ça vraiment assez magique, parce que même maintenant, même si je suis contente, ça s'est bien passé hier, mais il y a quelque part, je suis déjà curieuse de voir comment il peut encore un petit peu s'ouvrir à certains endroits où je suis pas hyper. J'étais un peu à l'aise hier, mais il y a de petits endroits où je me dis, est-ce que je pourrais pas essayer ça? Mais parfois, on peut pas aller plus vite que le temps, et ça j'aime bien. C'est obligé de le faire, et puis après voilà, je vais laisser redescendre, je vais sans doute faire une dépression demain, je me connais, enfin, un petit creux. Et j'ai beau me dire, je me suis envoyé un message pour lundi que je dois écouter soigneusement lundi, un message à moi-même me disant il y a moyen d'éviter la dépression.
5: Souviens-toi comme c'était beau.
1: Il y a moyen, essaye de faire, même si tu déprimes, essaye de te souvenir que
0: tu demandes à Karine de t'envoyer un message.
1: Mais je vais l'écouter demain. Je vais me souvenir de ce moment-là où on rigole et je sens que je vais déprimer quand même pendant quelques jours. Mais après, quand j'ai fini de vouloir me suicider, non, c'est pas vrai.
5: Je prends mon violoncelle.
1: Et voilà. D'ailleurs, non, je vais le prendre demain pour au moins, même si je fais tout à fait autre chose, continuer rester là, quoi. Mmh. Voilà.
0: Mais pour rebondir à ce que tu dis, c'est vrai qu'il se passe quelque chose quand, quand on a raconté et que ça s'est bien passé, comme ça qu'on... C'est qu'on est quand même en connexion avec quelque chose qu'on ne retrouve pas dans sa vie quotidienne.
1: Oui.
0: Et,
1: oui.
0: Et après, on a une espèce de nostalgie de, oui. de ces moments
1: oui, oui.
0: Où, où c'est des petits miracles.
1: Oui, oui, oui.
0: Et comme on dit, les miracles ne durent jamais plus oui, que oui. trois jours.
1: Et on a envie de rester. C'est comme quand je t'écoute, toi, Christine, quand j'écoute Christine, elle a une capacité à rendre très préhensibles les ambiances des personnages et les histoires. Et souvent, moi, je repars avec tes personnages pendant trois jours, ils sont là. Mais donc, je me dis que toi qui vis avec, bah, c'est aussi...
0: Oui, parfois, il me manque.
1: Oui, oui. Mais toi, tu arrives à faire ça...
0: Oui, je le fais de chez moi.
1: Voilà. Ça, bah, ça je devrais faire aussi. Quand elle les convoque chez... Donc, tu racontes pour toi enfin, tu,
0: Oui, je tu me les convoques pour quoi. Moi. Je rêve avec eux, comme si je m'asseyais à côté d'eux et que je vis leur histoire.
1: Je vais essayer de faire ça.
5: Sorcellerie, quand même.
0: Il y a un moment donné où c'est vivant. En fait. C'est très étrange, hein, parce qu'avant, j'entendais ça, ça a l'air d'être un peu une formule de conteur, de conteuse. Mais quand on le vit, je ne sais pas comment dire autrement. C'est-à-dire que... Et ça a une... Il y a un moment donné où les personnages, on ne peut plus leur faire n'importe quoi. Hein, et, ils résistent.
5: C'est ça. Ouais. C'est que au début, tu es habité par tes personnages et après, c'est eux qui habitent chez toi.
0: Exactement.
5: Débrouille-toi.
0: Bien résumé.
5: C'est quoi ton actualité à toi, Christine Normand?
0: Ben moi, pour l'instant, je suis en train de faire mon site. Enfin.
5: Un site internet.
0: Oui. Parce que j'ai quand même beaucoup de spectacles où j'ai maintenant envie qu'ils tournent plutôt que de refaire une nouvelle création. Et sur ce site aussi d'insister sur le fait que les questions d'accessibilité à cause de la chaise roulante peuvent se régler aussi en me prenant contact avec moi. Parce que je me suis rendu compte qu'il y a beaucoup de gens qui se disent « Ah, c'est dommage, elle serait bienvenue, mais ça reste compliqué. » Et puis finalement, je dis, ben, parlons-en en fait. Il y a des choses qui peuvent être prises en charge et tout ça. Et pour ça, je dois avoir un site communiqué très clairement là-dessus. Jusque maintenant, je me disais, ben, les gens n'ont qu'à poser la question, mais je me rends compte que ce n'est pas si simple. Et que surtout, ben, ça dépend beaucoup des gens qui travaillent. Il y a beaucoup de bénévolat et ils n'ont pas toujours le temps de prendre en charge cette question d'accessibilité des salles, donc ça veut dire qu'il faut une toilette, etc. Et comme les pouvoirs publics ne le font pas, donc ça dépend un peu de la... C'est presque un acte militant, quoi.
5: Oui.
0: Et maintenant, avant, j'étais un peu... Bah, c'était normal, mais maintenant, je me rends compte que c'est vrai que c'est un acte militant. Et maintenant, je le dis, bah, c'est un acte militant aussi. Il ne suffit pas de dire, ouais, c'est chouette votre parole, mais... accompagner cette parole en programmant parce que vous ferez partie du processus aussi.
5: Ouais.
0: Voilà.
5: Ouais.
0: Et ça, je trouve que, en tout cas, maintenant, je mets une énergie, ça me prend beaucoup d'énergie, il y a beaucoup d'énergie émotionnelle.
5: Oui, mais c'est une rage aussi qui commence à monter et qu'il faut refaire quelque chose avec
0: tout
5: ça.
0: Tout à fait. Et où je vois bien que maintenant, quand je raconte, c'est au cœur aussi de plus m'excuser de qui je suis, quoi. C'est, ben voilà, c'est comme ça.
5: On fait société ensemble ou pas?
0: Exactement. Et surtout qu'avec il y a beaucoup de discours inclusion et patati patata et ça n'a jamais été aussi compliqué, quoi.
5: Mais surtout qu'il y a, ça ne se sait pas, mais il y a encore pour l'instant des assos, des structures, des services pour les personnes à mobilité réduite qu'on peut convoquer, inviter, qui sont payants ou pas, qui sont disponibles ou pas, bénévoles ou pas. Il y a des choses qui existent et les gens ne sont pas informés de ça.
0: Oui,
5: quand
1: petit bémol.
5: Petit
1: bémol.
5: Justement, parlons-en.
0: Petit bémol parce que pour souvent, il faut payer ça. Et pour ça, en fait, on peut effectivement demander de l'argent pour l'accessibilité, c'est-à-dire faire des dossiers. Et donc, c'est très chronophage.
5: Donc, faire des dossiers pour avoir une association qui vient aider à accueillir des personnes qui ont besoin d'un service particulier, c'est payant, mais ça peut être remboursé par un subside si on prend la peine de faire des dossiers chronophages.
1: Ah ouais, c'est dingue.
0: Et donc, c'est un peu absurde parce que toutes ces associations sont subventionnées. Il suffirait d'en avoir une qui soit au service et qui soit gratuite pour tout le monde.
1: Ouais.
0: En fait, Et alors, du coup, aussi, comme il y a les normes compliquent parfois. C'est bien qu'il y ait des normes. Mais du coup, parfois, les normes sont hyper compliquées. Parce que si on prend toutes les normes, ça paraît... Oh là là, mais on n'y arrivera jamais, quoi.
5: Oui, et puis tout le monde n'a pas les mêmes besoins en termes d'accessibilité.
0: Exactement. Mais c'est toutes des questions... Mais par exemple, j'ai été membre de l'équipe artistique de Conte en Balade. Et donc, je disais, ben, il faut quand même que les balades qu'on organise, je puisse pouvoir. Et tout le monde était d'accord, mais ça a mis quand même quelques années
1: à ce que ce soit
5: systématique.
0: Ouais, et que ce soit systématique, que chaque fois ce soit par discuter, que c'est. Ça, on ne discute plus. La question, c'est comment on fait, et la question n'est pas est-ce qu'on le fait cette fois-ci ou pas.
1: Oui, oui.
0: Et voilà, et donc ça je le dis parce que c'est quand même grâce à Muriel Durand qui a dit à un moment donné, ben, on ne discute plus, c'est comme ça. Et c'est vrai qu'une fois que la décision est prise, plus personne ne discute. Mais c'est vrai que c'est qu'il y a quelqu'un qui m'avait dit, c'est l'enfer quand même, hein, dit de trouver tous les lieux. Et après, évidemment, quand il dit ça à moi, il fait. Mais enfin, évidemment, par rapport à tout ce que tu vis au quotidien, ça n'a rien à voir. Donc, ça m'a fait rire. Ouais. Je dis, mais c'est chouette que vous vous rendez compte à quel point rien n'est accessible. Donc, ça fait aussi partie de la chose. Donc, finalement, ça me passionne aussi. Donc, il y a une part de trucs où c'est énergivore. Et puis, une part aussi où on voit que les gens, une fois qu'ils se rendent compte, ils sont partie prenante. Ils disent, ah ben oui, c'est dingue. Et ils se rendent compte, en fait, c'est tout simple, en fait. Mais voilà. Et donc, on vendra nos spectacles. On a un spectacle où on est à nos deux maris.
5: Un duo.
0: Plus, un trio.
5: Avec Evelyne.
0: Evelyne DeVeuse qui traduit en langue des signes, qui est une langue, qui elle, c'est sa langue comptée. Bon, elle est entendante, mais elle, comme elle n'a jamais, elle travaille vraiment dans ce qui est récit et tout, donc elle a une langue très poétique. Qui n'est pas de la traduction littérale, mais voilà.
1: Et donc, c'est une conteuse, quoi.
0: Voilà, c'est une conteuse.
5: Elle a développé sa propre langue comptée à travers la langue des signes francophone.
0: Et donc là, c'est super intéressant de voir comment on construit des images ensemble. Donc, on nous signale que le spectacle de 4 heures va commencer.
5: Il est 55.
1: Ah oui, on doit y aller.
5: Il y a le temps de se mettre en route, oui. Votre coach est là. Bonjour Hélène Desiron. Alors, on pourrait parler pendant hyper longtemps, mais c'est pour ça qu'on vous a fait revenir depuis ce matin. Vous pourriez encore revenir ce soir. Merci d'avoir partagé tout ça avec nous. Ça a ouvert énormément de pistes.
1: Merci Karine et Christine. Et merci.
5: Marie Theis, Christine Normand, Hélène Desiron et Nathan Buck à la technique.
1: Oui, merci Nathan.
5: À bientôt les amis.
0: Merci à Karine.
1: Merci. Oui.

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0: un petit peu à la place des autres, des femmes. Voilà, et à la place du vivant. Et si, enfin, nous nous relions, nous communions ensemble comme nous communions nos esprits. Ah, il y a un PS. PS pour la communion des corps. Rendez-vous le long de l'embarcadère de la Semois.
1: Ceci est une formule magique à l'intention de tous les inconnus que je rencontre sur cette route magnifique, ensoleillée des vacances. Sois prudent.
0: Pas content, pas content, pas content, pas content, pas content, pas content. Moi, je m'appelle Maëlle, j'ai 10 ans, je suis pas content. Monsieur Macron, je suis pas content. Je veux que tu arrêtes de tuer tout le monde. Et Poutine et Trump, est-ce qu'ils ont vraiment besoin d'exister? Non. Quand est-ce qu'on écoutera enfin les enfants? Oui. Pas content, pas content, pas content, pas content, pas content.
2: Justement, un message. Bonjour le monde.
3: Bonjour.
2: Je vous souhaite de recevoir le plus de lumière possible, nous dit Samuel. Mettez vos lunettes de soleil, ceci est un message de prévention de la croix.
0: Ok bébé, je crois que c'est le moment d'un gros rap des familles, ouais. Okay. Brah, à nos anciens amis techno, fascistes, qui n'êtes pas venus.
4: Attends, c'est parce que j'ai pas commencé.
5: Attends, j'ai pas commencé.
4: C'était la dédicace avant, okay. Et après je fais boum boum.
5: Ok.
0: À tout noter. À nos anciens amis techno-fascistes qui n'êtes pas venus, ouais. Restez bien dans vos principes d'exclusion, ouais. Et surtout, n'attendez rien de moi en retour, rien.
6: Nada,
0: ouais, rien, nana, rien, nana, rien, rien, rien, rien, rien.
6: Nada, well, nothing.
0: Je vous ai attendu désespérément et vous ne venez pas. Non. Et ne venez pas.
6: Non. Non.
0: Non. Et ne viendez pas.
6: Non.
0: Non. Alors, vous l'avez vu celui-là? Ah. C'est écrit doigt d'honneur. Je. Vous l'avez vu celui-là? Bla bla bla bla bla bla bla bla bla bla bla. Signé la larve bébé. Wiki wiki wiki wiki wow.
1: Maman. Maman.
0: Oh, mamounette.
1: Je viens de faire maman du mot.
0: Maman.
1: Alors voilà, maman. Non, non, ne te lève pas parce que...

0: sais que tu es malade?
1: Ah, je savais pas. Ah, gênant.
0: En plus, c'est un peu... Ouais, c'est un peu... Bon, c'est pas trop. Maman. Je sais que tu es malade. Et je veux que tu sortes de cette maladie.
1: Ah! Ça aussi, c'est gênant.
0: Charlie, 3 ans.
1: J'espère que tu en veux sortir.
0: Merci, maman.
2: À mes très chers copains, non, non, vous ne réalisez pas, vous ne réaliserez même jamais quel point je suis fière d'être inclus dans vos vies. Non, non, non, vous ne réaliserez jamais, mes chers amis, c'est Roman Kerr.
0: À ma tata, à ma tata, ma tata, ma tantan, ma tantan, à ma tante Paulette. Tata Paulette, merci d'être ma guide chaque jour, tata. De m'accompagner dans les bons et difficiles moments. Je te sens vraiment toujours présente. Parfois c'est là, parfois c'est là. Parfois c'est là, c'est là, parfois c'est là, parfois c'est là. Trois étoiles dans le ciel, trois étoiles sur ma peau, à mon vie.
2: Eh oh! Restez connectés là-haut! C'est là si je voudrais parler à Papili! Papili! Papili! Et tu sais, tout se passe bien ici, Papili. Mais oui! Mais, et tu sais, on n'est pas triste. En fait, on pense souvent à toi et tu es en permanence avec nous. Tu partages tout ce qu'on fait. Tu es près de nous avec ta présence protectrice. On sait que tu es là. Eh, bisous, Papili. Et surtout, merci. Julie. Pada, pada.
3: Pada, pada.
0: Bien.
2: Alors,
0: notre séance d'ornithopostalogie arrive à sa fin.
4: Yes.
0: Parce que vous détenez maintenant les principaux outils pour communiquer avec les oiseaux. Autrement dit, pour pouvoir faire... Pardon, Ariette, j'ai besoin d'une tableau.
5: Oui, non, mais c'est une tableau.
0: Pardon, Ariette, j'ai besoin de... Est-ce que vous pouvez prendre votre bulldog et votre...
5: Ça, c'est gratuit, hein.
0: Autrement dit, pour faire mi-commun. Car ce nichoir, qui sera spécialement offert aux organisateurs et organisatrices de Chigny, Cité des Comptes, sera installé ici à demeure pour que vous puissiez continuer l'expérience de l'ornithopostalogie. Parce que maintenant, vous détenez tous les fondements de cette science balbutiante et révolutionnaire. À savoir... Ok, je vois que... Première leçon, le rituel, avec deux L. Deuxième leçon, oui, faire du verbe, du verbe. Troisième leçon,
6: l'esprit.
0: De l'esprit. Donc nous pouvons en déduire...
4: Nous pouvons en déduire...
0: Que l'ornithopostalogie, comme dirait l'épivère, sert... Enfin, comme dirait... Pourquoi j'ai un beau... Comme dirait les pivers, ils sont où? Ils font quoi déjà? L'ornithopostalogie, ça sert vraiment, c'est...
2: Réveiller son oiseau intérieur.
0: Oh. Ah ouais, t'as raison. L'ornithopostalogie, ça sert à réveiller son oiseau intérieur. Alors là, normalement, ça fait boum, boum, boum.
2: Et là,
0: boum,
2: ça fait ça.
0: Boum, boum, boum, boum, boum, boum, boum, boum, boum,
2: boum.
0: Boum, boum, boum, boum.
2: Bienvenue boum, à la Fashion Week.
0: Ha boum, quatre boum. Ha ha boum, quatre boum. Ha ha boum, quatre boum. Ha ha boum, quatre
2: des oiseaux et qui sert toujours à rien ce micro. Oui. Ah, regardez-vous. Mais qu'est-ce que je vois? Mais je vois des oiseaux intérieurs qui commencent à percer. Je vous vois pousser des ailes. Je vous vois commencer à vous agiter. Oh, oh, vous avez envie de devenir une poule? Oui, allez-y, allez-y,
4: allez-y.
2: Oui, oui, oui.
4: Vas-y, vas-y, viens.
2: Est-ce que vous avez envie de devenir des petits moineaux qui s'agitent? Oui. Allez, les petits moineaux.
4: Alors là, normalement, il y a une grosse musique de boom, hein. C'est la teuf et tout. On envoie les fusées laser, on envoie les feux d'artifice et tout. On envoie une grande envolée de plumes.
2: Après, voilà. C'est le moment de vous lever. Oui. Et sur

0: oiseaux. Et vous l'avez compris, avec cette chaleur, la musique, ça fonctionnera plus non plus. Alors il faut improviser. C'est mardi, c'est maintenant. On met une chanson collective.
1: En espérant que demain, les solutions techniques seront réparées.
0: Et que les autres n'auront pas à subir mes jingles improvisés.
1: Mais ils sont vachement bien, vos jingles.
0: Ouais, non, j'ai conscience.
1: Nous remercions très, très, très, très chaleureusement l'équipe ici et cette bulle de féerie. Et ça fait vraiment bonheur. Ça veut rien dire, mais ça se comprend. Donc, vous avez assisté à une criée. Chaque criée est vraiment complètement différente. Si vous avez envie de poster un message dans la boîte aux lettres de quelqu'un ou d'emporter un petit souvenir. Nous avons des petites cartes à prix libre. Vous mettez ce que vous voulez, quelques graines, quelques euros, quelques billets. Évitez les cailloux, s'il vous plaît, parce qu'après,
0: un 07. Rien à voir, rien à voir.
1: On vous remercie beaucoup et très bon festival à vous.
0: Merci.

0: Eh bien voilà, chers auditeurs de Radio Sud, on va continuer les interviews des différents artistes, conteurs, conteuses, musiciens, musiciennes qui interviennent donc dans le 37e Festival du Conte. Et alors, ben, chemin faisant, là, dans la maison de village, j'ai rencontré Anne Borlée, hein, ainsi que Gilles Crémer, qui était venu il y a 4 ans, hein, tu m'as dit, avec Chiva.
1: On est venu pour les centres culturels de Gaume il y a 4 ans, au mois d'août, mais on n'est pas encore venu au festival avec nos chevaux, c'est voilà. La première fois, oui.
0: Donc ils sont venus avec une, comment on appelle ça, une carriole, une charrette
2: Un chariot, un attelage.
0: Un attelage, avec deux chevaux.
2: Deux chevaux, mais c'est une qui est à la traction de la machine,
0: ah, d'accord.
2: Du chariot.
0: Et l'autre est décorative.
2: L'autre est amicalement présente pour soutenir
1: sa copine.
0: D'accord.
1: C'est comme nous, c'est des animaux de troupeau, on aime bien vivre en collectif.
0: Tout à fait, oui, voilà. Oui, c'est vrai, il ne faut jamais laisser un cheval tout seul, sinon il s'ennuie. Hein.
2: C'est ça, ou il déprime, oui, c'est ça.
0: C'est vrai, hein. Alors, ben voilà, donc on a déjà une petite idée de ce qui va se passer, hein. Donc, une carriole, un attelage, un cheval qui tire, un autre qui accompagne, et vous pouvez un peu nous parler de ce qui va se passer. Donc, il y a une balade comptée, j'ai entendu que ça se préparait.
1: Donc, ça fait quelques années qu'on aime bien venir à Chigny, présenter nos différents projets. Et ce projet-ci, c'est un projet particulier qui est né il y a 5 ans. En fait, comme beaucoup d'artistes de la scène, on prend nos voitures, le train, l'avion pour aller jouer. Et on est implanté, notre compagnie est implantée en ruralité. Et on avait envie de faire un autre projet. Un projet aux couleurs de la campagne. Et donc, on avait déjà une jument, on a eu une deuxième jument et on a appris à notre jument à tirer un attelage. Un autre apprentissage, un autre débourrage qu'on appelle ça. Et elle a été débourrée à l'attelage, elle a appris à être menée. Et Gilles a fait une formation de meneur pour pouvoir mener notre jument. Et on a donc toute une équipe, nos projets ont toujours toute une équipe autour. Quelqu'un qui a on a trouvé un attelage, quelqu'un l'a soudé, on l'a customisé.
0: Ça ressemble un peu aux charrettes dans les westerns, hein.
1: On nous appelle la petite maison dans la prairie.
0: Ah ben voilà, c'est mignon, tiens, ça.
1: Et notre Anaïd Ferté, qui a fait l'affiche du festival cette année, et qui est l'artiste plasticienne avec qui on travaille depuis des années, l'a aussi décorée pour qu'elle soit jolie dans les paysages.
0: Et donc il y aura une balade avec les chevaux et l'attelage. Hein.
2: Donc à 14h30, le samedi comme le dimanche, il y a un atelier de rencontre avec les chevaux, je pense sur réservation, mais qu'il faudra venir à l'endroit.
1: Donc c'est pas sur réserve. En fait, on ne s'est pas réservé.
2: Ouais.
1: Ce sera sur place.
2: Sur place, il faudra venir à l'endroit. À l'endroit. Donc ça, c'est deux fois un atelier de 45 minutes.
1: Avec Camille et Lucia, ouais, qui sont nos deux cavalières groom animatrices. Qui voyage avec nous, on n'est pas juste deux, on est toute une équipe.
0: Et groom, c'est la personne qui s'occupe des chevaux.
1: Groom, c'est la personne qui sécurise l'attelage. Donc Gilles, il est meneur. Et alors, on a toujours besoin d'une personne en plus pour sécuriser le cheval sur la route.
2: Qui descend de l'attelage s'il y a un problème, une urgence, et que le meneur ne sait pas descendre de son attelage puisqu'il a les guides en main.
1: Et le frein.
2: Mais le groom va à la tête du cheval pour être certain que tout se pose et rien ne s'énerve.
0: Oui, c'est quand même des animaux assez volontiers nerveux et peureux.
2: Mais ça peut arriver. Après, là, nous, on a deux juments super, super tranquilles, mais ça n'empêche qu'il faut avoir cette mesure de sécurité obligatoirement, parce que sinon... je crois qu'il y a des histoires où des gens rentraient il y a des dizaines ou des centaines d'années, les gens rentraient de soirée avec leur chariot
1: et complètement sous
2: et sans groom, et ils s'endormaient et le cheval rentrait à la maison. Je pense que ça arrive aussi, mais...
0: Il n'y avait pas la même circulation.
1: Non, ça, hein. Le groom, c'est aussi pour sécuriser la route. Et puis, aujourd'hui, on n'est plus dans des pays où voyager à cheval est quelque chose de courant. Donc, c'est vrai que...
2: Tu te fais régulièrement dépasser d'une mauvaise manière par des voitures ou des véhicules
0: de trop près.
2: Donc, il faut...
1: Rapidement.
2: C'est sûr que c'est bien d'avoir une personne supplémentaire.
0: D'accord.
2: Et donc,
0: qu'est-ce qui va se passer dans cet atelier, là, avec les chevaux?
2: Elles vont... c'est des ateliers qu'elles avaient mis au point pour les rencontres avec les écoles et les enfants, mais elles vont un petit peu adapter ça pour un public plus familial, ou en tout cas avec des âges variés. Et ça va être une mise en lien avec le cheval, des petits échauffements. Elles sont en train de préparer quelque chose, donc on va découvrir. D'accord. Aussi, nous. Mais c'est une approche sensible du cheval. C'est pas monter ni.
0: Oui, bien sûr.
2: Mais c'est vraiment observer,
0: rencontrer le cheval,
2: et d'une autre manière.
0: C'est vrai que c'est très particulier par rapport à un chien ou un chat, ça exprime beaucoup moins. Enfin, je veux dire, il faut s'y connaître pour voir ce que le cheval exprime. Un chien, un chat, on a quand même généralement
1: plus l'habitude. C'est
0: de comprendre. D'abord, il s'exprime beaucoup plus. Le cheval, il faut quand même bien connaître, j'ai l'impression.
2: Oui, oui. Et même les chiens, c'est vrai que les gens n'ont pas toujours l'habitude, les codes, mais c'est vrai que c'est ce genre de choses qu'elles vont, je pense, amener, c'est observer certains codes. Et après ça, donc ça dure 45 minutes. Après, ben, y a un temps.
1: Mais oui, j'en profite, pardon, Gilles, pour dire que donc ce projet-là, on le fait aussi en tournée scolaire. On va d'école en école, ce qu'on a fait ici à Libramont en juin. Donc, s'il y a des gens de Libramont qui nous écoutent, ben, ils reconnaîtront peut-être que certains de leurs enfants nous auront rencontrés dans leurs écoles.
0: D'accord.
1: Et donc, ces ateliers-là, c'est vraiment dans une idée très ludique et très sensible et très sensitive et joyeuse de rencontrer ces animaux sur lequel on projette beaucoup de fantasmes. On veut toujours monter dessus, mais en fait, rencontrer des chevaux, c'est pas monter dessus, c'est quel lien, quelle relation on peut créer avec un cheval, même en une demi-heure. Il y a moyen de l'observer d'une toute autre manière que celle qu'on a l'habitude de projeter en saut d'obstacles, compétition, voilà, équitation classique qu'on peut faire, et ça n'empêche pas.
0: C'est quasi un stage d'éthologie, en fait, hein, qui est la science du comportement. Hein,
1: donc. Mais c'est ça. Mais en fait, nous, on vient de là. Enfin, c'est les gens qui nous ont appris, ils font de l'équitation éthologique. Mais après, on est ouvert à tout. Mais c'est bien de là qu'on vient, oui.
0: Ben, c'est une idée originale, en tous les cas. Hein. Je ne pense pas que ça s'est déjà fait à Chigny. Hein. Si
1: ah, je vous ai après demandé à Marc-Alexandre.
0: Oui, voilà. Demandez à l'historien de l'affaire. Et alors, il y a aussi une balade.
2: Il y a une balade comptée à 16h30, toujours avec les chevaux, le samedi comme le dimanche. Et ça, ben, Anne peut en parler pour le contenu, on va dire.
1: Donc à 16h30, le samedi, on ira avec l'attelage. Mais le début de la balade, les gens iront par la forêt. Et puis on les attendra, enfin l'équipe des chevaux, nous on marchera avec le groupe jusqu'à un point de rendez-vous pour l'attelage. En fait, on a fait ce circuit un peu particulier pour être tout le temps dans la forêt. Mmh. Et pour les chevaux et pour les spectateurs. Et les spectatrices de ne pas être en plein cagnard parce qu'il va faire chaud. Donc il y a un petit bout de sentier, on ne sait pas le prendre avec l'attelage, donc on va à pied. Et puis après, il y a une boucle dans la forêt où là, on sera avec l'attelage. Et certains enfants pourront monter s'ils veulent dans l'attelage. Wow. Et il y aura les deux chevaux. Et on fera trois pauses avec des histoires. Et le lendemain, le dimanche, ce sera la même chose, mais on n'aura pas l'attelage, on sera à pied avec les chevaux, qui est une autre manière d'être avec les chevaux. Et du coup, on pourra prendre des sentiers un peu plus buissonniers, puisque là, on n'est pas avec l'attelage. Et en tout cas, dans les deux balades qu'on fera, et le samedi et le dimanche, ce qui nous a plu de préparer... Alors, on a préparé spécialement quelque chose pour Chigny, attention. On s'est carrément lancé dans l'épopée incroyable du cheval Bayard et des quatre fils Aymon.
0: Alors, chers auditeurs, chers auditeurs, installez-vous confortablement. On est parti pour 2-3 heures de discussion.
1: Vas-y.
0: Le cheval en question, et puis la famille Aymon, qui n'a rien à voir avec le président de l'association de la pomme de terre de Florentville.
1: D'accord.
0: Qui s'appelle Aymon aussi, mais qui se prononce autrement. Qui s'écrit autrement, pardon. Non, je t'ai interrompu alors. Parce que oui, moi, tout le monde connaît le cheval Bayard. Hein.
1: Oui.
0: Et puis, on connaît aussi les quatre fils Aymon, mais généralement, ça s'arrête là.
1: Oui.
0: Enfin, sauf que le cheval en question a laissé des traces prenant son envol.
1: Oui.
0: Il a l'air, c'est peut-être un porte-au-loin, mais il arrive à faire des grandes distances.
1: Oui, des bons prodigieux, carrément.
0: Des bons prodigieux, voilà. Allez, tu peux nous dire un peu, en gros, sans dévoiler.
1: En fait, au départ, je pensais faire une histoire de 10-15 minutes qui allait résumer un peu le cheval Bayard. J'étais un peu naïve, même si je suis conteuse depuis quand même quelques années. Là, maintenant, pour le coup, j'étais bien naïve. Parce qu'en me documentant sur le cheval Bayard, je me suis dit, mais en fait, c'est une épopée ardennaise. Il y aurait moyen de... Voilà, comme toi, comme beaucoup de gens, je connais le cheval Bayard, je connais les fils Aymon, mais à part ça, je me rendais pas compte de... Et en fait, c'est 20 ans de course-poursuite entre Charlemagne et les fils Aymon et le cheval Bayard. Et en plus, mais je ne vais pas en dire de trop, mais je me suis rendu compte, dans les sources, et c'était la première fois que j'entendais parler de ça, le cousin de Renaud, qui est un des fils Aymon, est un enchanteur qui s'appelle l'enchanteur Maugis.
0: D'accord.
1: Et donc là, dans les versions que j'ai... Et c'est aussi communément... Bayard est un cheval fée. Et ça, on le retrouve dans plein de cultures du monde, l'idée d'un cheval fée. Donc c'est un cheval qui vient du monde des fées, comme son nom le dit, qui a certains pouvoirs et qui s'allie avec les humains parce qu'on a un premier spectacle qu'on joue depuis 5 ans dans les écoles et qu'on a déjà joué aussi en dehors des écoles. Et là aussi, c'est des chevaux faits, mais qui venaient de d'autres régions dans le monde. Mm-hmm. Je me dis, mais en fait, on a aussi notre cheval fait qui va de la Gaume jusqu'à la province de Liège. Donc voilà, et en plus, il est lié à un enchanteur. Donc tout le monde connaît Merlin. Tout le monde connaît l'épopée de Merlin et de Arthur, etc. Mais je me dis, mais nous, on a notre Arthur, on a notre Merlin, c'est Maugis. C'est... Puis il y a une fée aussi qui est très importante. Voilà, je ne vais pas en dire de trop. Mais en fait, on est dans le même genre d'épopée légendaire, mais ardennaise. Ouais. Et alors, ce que j'aime aussi, c'est que c'est des rebelles, en fait. C'est des seigneurs rebelles face à une autorité. Bon, c'est une légende. Hein, on dit qu'on ne sait pas très bien si c'était historique ou pas, c'est plutôt légendaire, on ne peut pas affirmer de manière historique, mais en tout cas c'est assez réjouissant de voir que voilà, depuis des siècles on raconte des gens qui s'opposent à de l'autoritarisme.
0: Ouais, d'accord.
1: Anarchistes
0: de l'époque. Quoi.
1: Voilà, je ne vais pas citer des noms, mais pour le moment dans le monde on a quelques exemples de gens, despotes qui veulent étendre leur pouvoir de manière très large, et puis des seigneurs rebelles et des gens rebelles, et en plus qui s'allient à des enchanteurs. Donc tout ça pouvait que me plaire.
0: D'accord. Je me demande si Tchantché a rencontré le cheval Bayard.
1: C'est une très bonne question. Moi, je suis d'origine liégeoise.
0: Tchantché a rencontré Charlemagne, ou du moins, était à la même époque.
1: Oui, c'est vrai que Charlemagne et Tchantché, ils font des spectacles ensemble aussi.
0: Voilà. Mais c'est vraiment bien. On peut résumer encore juste les...
1: Et entre, oui.
2: Les horaires.
0: Oui.
1: Mais alors, il y a un troisième, tu veux dire le troisième. On a aussi le dimanche soir. Oui.
2: Tu peux dire.
1: Ah. Et le dimanche, donc on fait deux balades comptées, une le samedi, une le dimanche à 16h30. Ouais. Là, il faut réserver.
0: Okay.
1: Et le dimanche soir, pour clôturer notre présence ici avec nos chevaux, on va faire une veillée. Et le thème de cette veillée, évidemment, nous, on est avec un attelage et des chevaux sur la route. Et ça fait des années qu'on est la culture tzigane, la culture des gens du voyage est une culture qui nous touche beaucoup. Mmh. Et l'histoire des tziganes et des gens du voyage nous touche beaucoup. Donc évidemment, quand on est sur la route et qu'on va d'endroit en endroit et qu'on demande pour être logé, on peut que penser à ces cultures et à ces gens. D'ailleurs, il y en a dans notre village qui nous appellent les voyageurs quand on passe avec notre attelage. Et donc, ce sera une soirée dédiée aux voyageurs, aux voyageuses, avec des contes et des chants, puisque donc là je parle beaucoup, mais évidemment Gilles, pour ceux qui ne nous connaissent pas, est musicien, donc on va chanter et avoir de la musique tout au long des histoires.
0: Mmh. Ah ben ça va être très bien tout ça.
1: Et c'est quand, on espère. Donc la veillée tzigane, c'est pour les gens du voyage, parce que ce sera plus large que... Bref, vous verrez. C'est le dimanche à 20h30 et je pense qu'il faut aussi réserver.
0: Ok.
1: Et les balades comptées avec les chevaux, c'est 16h30, les deux jours.
0: Et ben voilà. Et puis il y a l'atelier aussi.
1: Et l'atelier à 14h30. Et là, c'est un nombre limité. Ce n'est pas des réservations, mais ce sera, hélas, parce qu'il y a des réservations, le premier arrivé. On limitera les groupes à 15-20 personnes. Ouais.
0: Premier arrivé, premier servi, pour le dire ainsi.
1: Ben oui.
0: Ben c'est normal, on ne peut pas se retrouver à 56 000 autour des deux chevaux.
1: Non, ce ne serait pas agréable pour elle. Non.
0: Non. Ok. Eh bien, tout grand, merci d'être passé par le studio de Radio Sud. Et
1: merci
0: puis
1: à vous.
0: Que tout se passe bien. Hein.
1: Oui, merci d'être là depuis si longtemps.
0: Oui, c'est vrai.
1: À bientôt.
0: 40 ans. Hein.
1: Ah ouais, 40 ans.
0: Ouais. C'est fou. Hein.
2: Pas mal.
0: Allez.
2: Ouais.
0: Que tout se passe bien. Gros bisous.
2: Merci.
3: Quand j'étais enfant, j'avais des cheveux raides, faciles à brosser.
4: Des cheveux, si vous voulez.
3: On en riait. Moi, j'étais blessée.
4: Ils sont moches pour toi.
3: Un peu. Des aromatiques sur ma tête. Et ma sœur?
5: Des boucles d'ange.
3: Je suis décidée.
6: Ok, j'y vais.
3: Je vais tourner la page. Faire table rase.
6: Vous pouvez me laisser tranquille dans la salle de bain, juste pour une demi-heure.
3: Je vais me raser les cheveux. La boule à zéro. J'étais tellement en colère, tellement triste, quand j'ai compris que je ne serais jamais un garçon. Je me souviens. J'ai 4 ans. Je monte les escaliers de pierre froide. Je me cache dans la cabane à foin. Je m'assois
7: et je pleure. Trou de cul de vie, arrête de tirer comme ça, ça fait mal.
5: Tu ne seras jamais un garçon, mon cœur, jamais un homme.
4: Alors je les coupe, les ciboulettes, voilà.
7: Maman crie. Moi,
6: hey, ils sont passés où tes cheveux ?
7: Je reste blessée, assise dans le foin.
6: Pas maintenant !
7: Je ne veux plus de ça. Tirer sur mon corps, tirer sur ma peau. Je ne veux plus de cette lutte quotidienne.
6: Attends, il va, j'arrive, un moment, hein.
7: Dans ma jeunesse, j'en ai fait une vertu. Une coiffure faite de nœuds. Révolte de combattante. Une crinière de lion. Couronne de la jeunesse rugissante. Boucle d'ange, mon cul. Je voulais savoir ce que ça faisait quand on me regardait. Les parents en colère, les enseignants étonnés et les gens qui regardaient. Ils regardent. Et ils portent un jugement tranchant à l'intérieur d'eux. Oui. Je veux ressentir ce que ça fait.
8: Je me souviens lorsque je me suis rendu compte que je n'avais plus le choix. Qu'il suffisait de regarder le plafond, le temps que ça se termine. Que le vomi s'agglutinait au fond de ma gorge de dégoût. Je me souviens m'être dit que je n'arrivais plus à bouger. Que je n'arriverais plus jamais à aimer ni à baiser. Puis ce fut fini. Il alla prendre une douche. En vitesse, pétrifiée, je m'en fus à moitié dénudée. Métro 1, changement. Métro 2, changement. Métro 3. Je sors à Westminster. Entre deux poubelles, je m'assois au pied de Big Ben. Une larme tomba sur mon genou écorché. À Big Ben, l'heure avait sonné pour moi. Ce ne sera plus jamais comme avant. S'en suivit des années à renier, à rester dans le silence. L'amour garda toujours un goût de ce vomi qui ne me quittait plus. Je rejetais, je m'isolais, je m'enfermais à pleurer. Puis une année arriva où j'en parla, où je m'ouvris. On m'écouta, on me fit ouvrir les bonnes pages des bons livres. Un nouveau monde s'ouvrit à moi, celui de mes sœurs déjà engagées. Puis s'en suivit 6 mois de thérapie, on me remit sur pied. J'en ressortais plus déterminée, plus forte que jamais. Indépendante, battante, robuste, libre, et je dois le dire, limite misandre. 4 années avaient passé. Prête à affronter mon passé, je suis retournée entre ces deux poubelles, au pied de Big Ben. Voilà, c'est dit. Je suis une femme violée. Aurais-je été féministe s'il ne m'avait pas touchée ? Quoi qu'il en soit, c'est le féminisme qui m'a sauvée. Parce qu'on en a ras le viol. Aujourd'hui, le sexisme est encore partout, mais nous aussi. Alors démontons tous ces violeurs, ces mecs violents, ceux qui profitent de nous, qui nous abusent, nous utilisent, ceux qui nous enferment, nous limitent, nous découragent, nous dirigent, ceux qui sont complices, qui oublient, qui n'ont pas de face, pas de dignité. Démontons ceux qui nous valent des années de thérapie non remboursées. Ceux qui nous niquent notre estime de nous, ceux qui rendent le sexe un cauchemar plutôt qu'un plaisir doux, ceux qui nous forcent à nous éduquer sans cesse, à nous soigner. Démontons ceux et celles qui nous croient pas, qui nous écoutent pas, qui nous regardent pas. Démontons ceux et celles qui nous pensent sales, souillées, bonnes qu'à baiser. Démontons ce mec pour qui je ne suis sûrement qu'une anecdote oubliée. Mes sœurs, mes alliés, ensemble, abat le patriarcat.

0: fiction sonore d'Émilie Binder, d'après un texte de David Ecaille.
1: Quand j'étais petite, mon papa n'était jamais à la maison. Il ne revenait qu'une fois par an chez nous en Italie, pour les vacances d'été. Il sentait la mer, mon papa. Parce que c'était un pirate. Un grand pirate. À peine arrivé, il me prenait sur ses genoux. Il déroulait une immense carte qui sentait la poussière et me montrait un par un tous les endroits où il était allé. Le Cap Leny, le détroit du Grand Ornu, le canal du Pêchon.
2: Pas une bride de vent, pas un souffle, pas un pé de lapin, on n'avançait plus. On a dû sortir les rames, et on ramait pour atteindre le Cap Leny. Oh, qu'est-ce qu'on en a bavé pour arriver là-bas? Une tempête à te décharner des bœufs, à t'écorner des hiboux. C'était incroyable, on n'arrivait plus à te maintenir tout ce rafio. Et là, arrivé enfin au détroit du Grand Ornu, tu sais pourquoi? Il est tout jaune là sur la carte. C'est parce qu'il est couvert de citrons. Et les citrons, mais c'est tellement bon. Enfin, ça pique. Mais bon, c'est quand même bon pour en faire des cakes et pour éviter d'avoir le scorbut. Alors on faisait, enfin, Cigario, le roi du gâteau, en faisait des énormes cakes qu'on pouvait aller échanger sur les îles du bois du Luc et du bois du Casier. Oui, incroyable. On les échangeait contre... des colliers de fleurs, contre des chapeaux en paille, contre un gros cigare ou des fois une bouteille de rhum. Et tout ça, on l'emportait avec nous. On quitte la lagune de Frameries, direction le canal du Pêchon. Les eaux infestées de requins et de raimentas. Et surtout, remplies de pirates, à l'affût d'un abordage tout soudain. Ils en veulent à notre cargaison, à nos colliers de fleurs, à nos chapeaux en paille, à notre homme, à nos cigares et à nos cakes au citron. Et là, le combat s'engage. Et c'était incroyable ce combat. Toute l'équipe, le tatoué, Cigario, le barbu, Rikiki, Figaro, le tube, Bourrasque, Saucisse, tout le monde à l'abordage. Et ça saignait, et ça suait, et ça sointait, et c'était des combats à mains nues, c'était des combats d'épée, et des clics et des claques. Tout à coup, le Turc perd son épée. Il voit dans l'eau opaline une sorte de grande épée translucide. Mais qu'est-ce, se dit-il, qu'est-ce? Il va pour l'attraper. Et oui, c'était le nez d'un espadon. Oh, arrête de gigoter, on est pour Mikado. Il craque et on fait un sabre d'une grandeur infinie. 2,74 mètres pour être précis. Et là, mes femmes, il les embroche, il les effiloche, il les tourne broche. Et la victoire est à nous! Ça, c'est une histoire de pirates comme je les aime.
1: Mais à la maison, on n'en voyait jamais la couleur de ces trésors.
3: Et dis, papa, pourquoi t'en rapportes pas un peu pour nous?
2: Parce que tout est en lieu sûr, dans un coin que seul le tatoué et moi connaissons. Voilà pourquoi.
1: Avec mon père, il y avait tout un équipage et je connaissais le nom de chacun de ces hommes.
2: Le tatoué, il est couvert de tatouages, la tête aux pieds. Il ne dit jamais un mot.
3: Et Centime?
2: C'est son perroquet. Il parle pour lui.
4: Il parle pour lui.
2: Mais quelle fatigue, ce volatile!
3: Ah, il y a Cigario qui fait des gâteaux.
2: Oui, notre cuisinier, spécialiste de la soupe au jus de liane. Et lorsqu'on en mangeait, on voyait toutes sortes de fantômes.
3: Ça donne la chair de poule.
2: Dans la cale, il y a...
3: le barbu.
2: D'après la légende, il est né avec de la barbe.
3: Et à côté de lui, Rikiki.
2: Lui, il a la taille d'un enfant, mais n'a peur de rien.
3: Et aussi Figaro, l'ancien coiffeur.
2: Il joue de l'accordéon et pleure comme un bébé les nuits de pleine lune.
3: Et mon préféré, papa, mon préféré, c'est le Turc.
2: Un géant à la force extraordinaire. Tu sais qu'il a combattu un espadon à main nue.
3: Wow.
2: Il a encore les cicatrices.
3: Ah, sur le nez et derrière l'oreille.
2: Un bonhomme étonnant, capable aussi d'une délicatesse incroyable. C'est lui qui raccommode les voiles déchirées par les tempêtes.
3: Un jour, une tempête vous a même amené Bourrasque.
2: Célèbre pour ses vents nocturnes et pétaradants. Et enfin, Saucisse.
3: Qui sent la cantine.
2: Et qui, les nuits d'orage, dévore la charcuterie grasse et piquante que lui envoie sa sœur restée au pays.
3: Le tatoué, Santine, Cigarillo, le barbu, Rikiki, Figaro, le Turc, mon préféré, Bourrasque, Saucisse. Et mon papa pirate. Ensemble, ils n'avaient peur de rien.

0: Pour mes 7 ans, il m'avait offert un drapeau de pirate spécialement cousu pour moi par le Turc. Ouais, vous vous souvenez, celui qui a tué l'Espadon, eh bien lui, le Turc, il m'a fabriqué un drapeau tellement grand que je pouvais m'enrouler et disparaître complètement. Dès que mon père était là le soir, je lui demandais de me parler de ses amis pirates. Et je m'endormais en écoutant siffler sa respiration.
1: Chaque année, nous allions dans un petit atoll, sur une minuscule île. En son centre, il y avait une trappe. On l'ouvrait. Un magnifique escalier. En marbre doré. On descendait. Il y avait des couloirs. Et là, on pouvait se reposer. On pouvait dormir dans des bons lits. On pouvait manger des canards à la confiture, du tofu modifié avec des délicieux petits pépins de raisin. C'est vraiment très délicieux. Rikiki, un jour, avait rencontré le diable et lui avait demandé s'il n'avait pas 100 balles pour lui. Et là, on prit nos clics et nos claques, et zoup! Jamais plus nous pûmes revenir sur cette minuscule petite île.
0: Il me racontait les histoires de son navire qui s'appelait l'Espoir.
1: L'Espoir.
0: Mais l'espoir de quoi, papa?
1: L'espoir de rentrer à la maison.

n'a même pas pris de bateau. Maman n'a presque pas parlé durant le voyage. De temps en temps, je regardais par la fenêtre dans l'espoir de voir la mer. La seconde nuit, j'ai demandé si papa était encore loin. Même si maman ne me disait rien, je sentais bien qu'il était arrivé quelque chose, mais quoi ?

Lorsqu'enfin nous sommes descendus du train, il n'y avait pas la mer. Juste un pays qui s'appelait la Belgique. Quelquefois, dans nos rêves, on voit les choses avant qu'elles n'arrivent. Ou bien on voit ce qui est en train d'arriver à ceux qu'on aime. Désormais, j'en étais sûre. Mon papa était mort.

0: Cette pensée me figea. Dans cet énorme hôpital, tout blanc au couloir infini, les infirmières, les docteurs, tout le monde courait et moi, je ne bougeais plus. Tout mon intérieur tremblait sans que personne ne s'en rende compte.
1: Est-ce que tu aimerais voir ton papa ?
2: Est-ce que tu aimerais voir ton papa ?
0: Non. Je n'ai pas osé leur dire que j'avais peur des morts. Maman l'a bien senti, elle. Elle a posé une main sur mon épaule et m'a poussée en avant. Les jambes en coton, je suis entrée dans la chambre. Mon papa n'était pas mort.

0: de sauveteurs ont dû remonter des galeries à cause des dangers de grisou. Les espoirs de sauver encore des hommes sont faibles, disons même très faibles, mais on espère quand même le miracle.
1: J'entendais parler de galeries et d'effondrement, mais le sens des mots m'échappait. La voiture, elle, roulait. La nuit tombait à nouveau et je n'avais aucune idée de l'endroit où on nous emmenait.

0: Une dame nous a conduits dans une chambre avec deux lits. Maman m'a alors expliqué.
1: C'est ici que ton papa travaille. Ou plutôt, pas loin d'ici, dans une mine. Avec beaucoup d'autres hommes, il descend à des centaines de mètres sous terre pour aller chercher du charbon. Il y a 3 jours, des galeries se sont effondrées. Ton papa était au fond et il a été blessé. Heureusement, il en est sorti vivant. D'autres n'ont pas eu cette chance.

Martinel. À l'instant, mesdames et messieurs, où j'enregistre ce reportage, le jour vient de se lever, un jour gris, un jour sale, un jour de deuil qui traîne sa brume sur ce pays qu'on appelle le pays noir, où chaque matin ils troquaient leurs vêtements de ville contre des salopettes. Et ces dizaines de pantalons et de vestes restent là maintenant sans propriétaire, comme aussi toutes ces bicyclettes qui attendent dans la cour sous la pluie.

Je n'oublierai jamais cette journée. J'avais retrouvé mon père vivant, alors que je le croyais mort, mais surtout, surtout ce jour-là, j'ai cessé d'un seul coup d'être un enfant. Le lendemain matin, mon père était réveillé. Je me suis approchée et j'ai eu l'impression de me trouver face à un inconnu. Il m'avait raconté tellement de mensonges. Jamais il n'avait été pirate, jamais il n'y avait eu de bateau baptisé l'Espoir, pas plus que de gâteau au citron ou de combat contre un espadon au nez effilé comme une épée. Mon papa pirate était mort pour de bon. J'avais devant moi un autre papa. Un papa qui creusait des galeries, dans le noir, presque sans air. Un papa courageux peut-être, mais qui m'avait tellement menti. Je ne savais pas si je l'aimerais aussi.

L'après-midi, on nous a emmenés à la mine. Un homme barbu nous a accompagnés jusqu'au baraquement de mon père. Il faisait sombre à l'intérieur, mais dans sa chambre, j'ai reconnu toutes les photos collées au mur. On avait les mêmes sur le buffet à la maison. Et derrière nos photos, il y en avait une encore plus grande que toutes les autres. Un poster que je n'avais jamais vu. On y voyait une toute petite île, avec deux palmiers, et sur l'océan, à l'arrière, un bateau majestueux avec trois mâts et 17 voiles exactement. Dehors, les mineurs nous attendaient. On est passé devant eux sans que personne ne nous parle. La plupart baissaient les yeux sur notre passage et saluaient ma mère en chuchotant comme s'il ne fallait pas réveiller les morts. Juste avant de monter dans la voiture qui nous emmenait à la gare, j'ai aperçu, sous la chemise de l'un d'entre eux, un énorme tatouage vert. Nous sommes retournés à la maison. Et un mois plus tard, mon père nous a rejoints. Après ce qui s'était passé, il n'est plus jamais reparti. Et je l'ai aimé comme avant.

0: Nous n'avons plus jamais parlé de la mine, jusqu'au jour où la lettre est arrivée. Ce soir-là, mon père est descendu à la cave et il y est resté un long moment. À l'heure du dîner, maman m'a envoyé le chercher. Il fixait le contenu d'une vieille valise où il y avait son casque, sa lampe de mineur et aussi un objet étrange.
1: Papa, c'est quoi ça ?
2: C'est un sextant. Ça sert à s'orienter en mer d'après la position des étoiles. Et quand j'étais jeune, je rêvais de devenir marin. Mais il n'y avait pas de port là où je suis né. Il n'y avait même pas de travail. Aussi, quand j'ai entendu dire qu'on cherchait des hommes loin, très loin de chez moi, j'ai cru ma chance arriver. Je rêvais depuis si longtemps de découvrir le monde. Mais là où on m'a embauché, il n'y avait ni navire ni mer à explorer. Et c'est un Grec qui m'a offert ce sextant. Lui aussi, il avait quitté son pays pour aller travailler à la mine. Et tu sais pourquoi ? Il était d'une famille de marins, mais il souffrait du mal de mer.
0: C'est seulement ce soir-là que j'ai commencé à comprendre. En fait, mon père ne m'avait pas vraiment menti. Il avait toujours rêvé de parcourir les océans, et sûrement qu'en imagination, il avait voyagé sur toutes les mers du globe. C'était un marin dans l'âme. Et je suis sûre que lorsqu'il descendait sous terre, il rêvait d'abordage. Au fond, il risquait à tout moment d'y rester, non ? La lettre qu'on avait reçue contenait une nouvelle incroyable. La mine fermée. Dans cette mine, là où mon père avait failli être enterré vivant, les mineurs avaient continué à travailler malgré le danger. À force, il n'y avait plus assez de charbon. Et les anciens camarades de mon père se donnaient rendez-vous pour un dernier adieu à leur lieu de travail. Ils comptaient sur sa venue. Nous n'étions jamais retournés en Belgique. Le voyage m'a semblé moins long, mais comme la première fois, personne n'a parlé ou presque durant tout le trajet. J'avais imaginé que ce serait un moment de fête. Après des années, mon père allait revoir ses anciens compagnons. Mais à la gare, personne ne nous attendait. Nous sommes allés dormir dans un petit hôtel où une dame douce et gentille nous a servi une soupe à l'oignon. Le lendemain matin, devant le portail, ils étaient tous là. Les mineurs qui avaient salué ma mère des années auparavant. Il y avait aussi une jeune fille qui nous a fait faire le tour des baraquements. L'intérieur était encore plus sombre que dans mes souvenirs. Je n'ai pas reconnu la baraque où avait dormi mon père, d'ailleurs. Jusqu'au moment où, levant les yeux, j'ai vu une inscription sur le mur que je n'avais pas remarquée à ma première visite. C'était écrit « L'espoir ».
2: L'espoir ?
1: Mais l'espoir de quoi, papa ?
2: Espoir de rentrer à la maison.
0: Devant l'entrée de la mine, je fixais les anciens collègues de mon père sans comprendre. Jusqu'à ce que je les reconnaisse. Le tatoué, Cigario, le barbu, Rikiki, Figaro, le turc, Bourrasque, Saucisse. Seul manquait Centime. Tous les héros des histoires de mon enfance étaient là, debout, bien réels. La terrible bande de pirates était réunie au complet et tous pleuraient comme des enfants devant leur navire échoué. Le vieux navire avec lequel ils avaient affronté toutes les tempêtes, sur cette mer qui avait emporté tant des leurs. Ils étaient venus lui dire adieu sans haine, parce que grâce à lui, ils avaient tous eu l'espoir de rentrer un jour chez eux. J'ai senti que je devais faire quelque chose. Le soir où était arrivée la lettre, j'avais retrouvé dans la cave le cadeau de mes 7 ans. Le drapeau de pirate cousu par le Turc. Mais oui, vous vous souvenez, celui qui a tué l'espadon à main nue. Eh bien, je ne sais pas pourquoi. Au moment de partir, je l'ai vite glissé dans ma valise. Pourtant, en voyant pleurer tous ces pirates, je sentais les larmes monter aux yeux. Alors j'ai noué le drapeau autour de mon cou et j'ai grimpé le long du pylône, le plus grand, celui qui était à l'entrée de la mine et qui saluait les hommes chaque matin comme un complice silencieux. J'ai grimpé et avant d'accrocher mon drapeau de pirate, j'ai regardé vers le bas le monde qui avait rétréci.

J'ai croisé le regard de mon père et pour la première fois depuis de longues années, je l'ai revu tel qu'il était dans mon souvenir. Mon papa pirate. Il était là. Il avait toujours été là.

0: Papa Pirate.
1: Une fiction sonore avec les voix
0: d'Émilie Binder,
1: Frédéric Mudry,
0: Isabelle Loïse Gremaud
1: et Anya Léveillé.
0: D'après le livre éponyme de David Ecali et Maurizio Quarelli.
1: Création musicale
0: Guillaume Laguerre.
1: Bruitage
0: Caroline Ledoux.
1: Conception et mise en onde
0: Émilie Binder.
1: Prise de son et mixage
0: Gérald Wang.
1: Un tout grand merci à Camille,
0: Steven
1: et Lucas.
0: Une production Orcase et Le Labo,
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0: RTS Culture,
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0: et la Ville de Montaigne.

0: fais signe alors. Oui. Chers auditeurs de Radio Sud, bien le bonjour, bien le bonsoir, bonne nuit, ça dépend quand vous écoutez. Hein. Donc on est au Festival du Conte, enfin dans le pré-festival. Et alors, je suis tombé sur des conteuses là. Alors on va commencer par Oumé, hein, parce qu'il faut tout dire, Oumé n'a pas encore mangé. Et l'hypoglycémie chez la conteuse est la pire des choses qui soient.
1: Bonjour.
0: Bonjour, voilà. Donc on est sur Radio Sud, hein, la radio du Beau Canton, radio officielle du Festival du Conte de Chigny. Et donc voilà, Oumé Chat, donc, hein, tu peux un peu nous parler de ton spectacle que tu vas donner ici?
1: Oui.
0: Samedi, c'est demain à 20h.
1: À 20h, oui, tout à fait. Mais la nuit des possédés, c'est un spectacle auquel je pense depuis toujours. C'est un spectacle qui est issu de la tradition musulmane chiite. Donc moi, j'ai grandi dans une communauté musulmane et d'obédience chiite.
0: D'accord.
1: Et donc, c'est basé sur une épopée avec laquelle j'ai grandi, qu'on m'a transmise en fait, oralement depuis toujours. Je ne me souviens pas la première fois où je l'ai entendue. Et donc, j'en ai fait un spectacle.
0: D'accord. Et donc, à ta manière, tu vas prolonger cette parole, quoi.
1: Oui, à ma manière, oui.
0: Oui,
1: ouais, d'une certaine façon.
0: Après ce que tu dis, c'est ce qui se passe. Donc, c'est chouette, je trouve. Un héritage traditionnel, indiscutablement, et puis familial dans tes racines aussi.
1: Tout à fait, oui. C'est quelque chose qui m'habite encore très, très fort. Et je suis très contente de pouvoir le présenter.
0: D'accord. Ça va se passer à la maison de village, hein?
1: Oui, tout à fait.
0: À l'étage alors?
1: C'est à l'étage et c'est à 20h.
0: D'accord, voilà. Ben, comme ça, vous savez tout. Ah non, ajoutez que c'est dès 14h.
1: Tout à fait.
0: Voilà. Il n'y a que 130 places, donc n'oubliez pas de réserver. Donc il y a une billetterie, mais on donnera tous les détails techniques demain voilà, pour l'achat des billets. Voilà. Une dernière petite parole avant d'aller manger?
1: J'ai faim.
0: D'accord. Ben, bon appétit alors.
1: Merci beaucoup.
0: Écoute, merci d'être passé.
1: Avec plaisir.
0: Voilà. Elle est partie très très tôt de Bruxelles. Bruxelles, c'est par la porte à côté, loin de là. Donc le temps d'arriver, ceci, cela, même pas le temps de manger. Donc voilà. Mais elle a quand même accepté de passer pour Radio Sud. Alors, un tout grand merci.
1: Merci beaucoup.
0: Ben voilà, il y a Alice qui vient aussi de Bruxelles.
2: Bonjour.
0: Bonjour. Alors, toi, c'est Cœur de Pirate, j'ai vu.
2: Oui.
0: Qu'est-ce que c'est que cette affaire-là?
2: Alors, et ce n'est pas la star québécoise, ne vous méprenez pas.
0: Non.
2: Cœur de Pirate, eh ben, c'est un spectacle pour enfants. Enfin, c'est à partir de 6 ans, mais c'est aussi pour les grands. C'est un spectacle qui a été produit par le Théâtre de la Parole. J'ai été soutenue par ces merveilleuses personnes et cette merveilleuse équipe à Bruxelles. Mais c'est un spectacle qui parle de 3 enfants qui décident de partir à l'aventure pour délivrer leur pays. Parce que dans leur pays, il y a un roi des brumes maléfique qui met la misère dans tout le pays. Et donc, c'est une histoire d'amitié, mais c'est aussi une histoire d'aventure. Et puis, c'est une histoire de piraterie. Parce que les pirates, ils ont beaucoup de choses à nous apprendre, je pense, en termes de justice sociale, de solidarité, d'anarchisme, etc. Et voilà, et c'est à mettre aussi un peu à... Enfin, voilà, mon intention, c'est aussi de mettre à l'honneur le pouvoir d'agir des enfants.
0: Mmh.
2: Et voilà, donc c'est un spectacle qui parle de tout ça et qui est assez... joyeux, j'espère. En tout cas, c'était la thématique qui a inspiré ce spectacle.
0: Et c'est dès 6 ans, hein, je
2: oui.
0: pense. Mais les parents peuvent venir aussi.
2: Bien sûr. Et je pense qu'il y a des blagues que les adultes comprendront plus que certains, que les enfants aussi. Donc, je crois qu'il y a un peu... Voilà, il y en a
0: une espèce de double langage pour... D'accord. Et c'est musical aussi?
2: Alors, je suis accompagnée par un petit instrument et puis je chante pas mal. Donc, donc oui, il y a une forme de musicalité. Il y a quelque chose.
0: Un petit instrument.
2: Un petit instrument. Qui s'appelle
0: un harmonica?
2: Alors, ça ressemble un peu, mais c'est une shruti box, un instrument qu'affectionnent beaucoup de conteurs et conteuses.
0: Shruti box.
2: Oui, qui a un nom pas possible. C'est un instrument traditionnel indien à la base qui fait des notes tenues, des bourdons.
0: Ah oui, je vois.
2: Ça ressemble à une petite boîte comme ça. Voilà, à la main, exactement.
0: Oui, un peu proche de l'accordéon simplifié. Un peu,
2: oui, ouais, ouais, c'est ça.
0: D'accord, Shruti Box.
2: Oui, Shruti Box.
0: Quel drôle de nom. D'accord. Ah oui, on va quand même dire quand ça se passe. Hein. C'est demain et aussi, ça?
2: C'est demain à 14h.
0: Ah ben voilà. Où ça?
2: Aux anciennes écoles.
0: Ah ben voilà. Oui, dans la grande salle des anciennes écoles.
2: C'est ça.
0: Donc voilà, dès 6 ans, par an et demi.
2: Ouais.
0: Même bienvenue.
2: Oui, bienvenue, très bienvenue, tout le monde est bienvenu.
0: Voilà, donc ça s'appelle Cœur de Pirate et ça n'a rien à voir avec une chanteuse québécoise. Hein.
2: Exactement. Assistons. Même voilà. Parce qu'il y en a qui ont déjà cru que c'est la chanteuse québécoise qui est arrivée. Mais non, c'est le nom de ce spectacle qui en fait va très bien pour ce spectacle. Et voilà, on peut être des cœurs de pirates.
0: Ben, je ne sais plus dans quel pays il y avait partie des pirates. Et puis dans le pastafarisme aussi, les pirates sont les saints du pastafarisme. Donc voilà, des personnages importants. Oui. Donc voilà, si vous voulez en savoir plus sur les pirates, vous venez demain, hein, on a dit, à 14h, ancienne école. Bah, écoute, merci Alice. Hein.
2: Merci à vous.
0: Voilà. Alors Muriel.
3: Bonjour.
0: Voilà. Toi, tu fais de la musique, hein, aussi.
3: Alors, je suis conteuse surtout.
0: Conteuse surtout, d'accord.
3: C'est vrai qu'il y a une photo de moi avec un instrument, oui, voilà, mais c'est un spectacle trompeur, de conte. Hein.
0: D'accord. Plus tu peux loin, un peu nous loin. En parler.
3: C'est un spectacle...
0: Je vais plus loin pendant ce temps-là.
3: Encore un peu. Voilà, ah, tu y es. Tu y es. Effectivement, il y a mon instrument, mais ce n'est pas un concert.
0: Le sac à carabistouille. Oui. Alors, d'abord, qu'est-ce que c'est une carabistouille?
3: Une carabistouille, une gagébille, une bêtise.
0: Ah, une gagébille.
3: Une gagébille. Quand j'ai regardé la signification au dictionnaire, ben moi je sais ce que c'est une carabistouille, je ne dois pas définir. Mais...
0: Oui, mais enfin, je ne sais pas si on en parle.
3: Et donc, il définissait par gagébille.
0: Ah, c'est un dictionnaire compliqué, sûrement.
3: Une histoire qui n'est pas vraie, quoi.
0: Oui, voilà.
3: Mais est-ce que ça veut dire qu'elle n'est pas réelle?
0: C'est toute une autre histoire.
3: C'est une autre histoire.
0: Voilà. Muriel s'y connaît très bien sur le sens des mots, etc. Elle nous a appris que qui dordine,
3: oui,
0: ne voulait pas dire qu'on a mangé si jamais on a fait une sieste. Tu peux nous redire ce que ça veut dire, donc ?
3: Qui dordine, c'est apparemment avant, quand tu t'arrêtais dans une auberge, si tu voulais dormir, tu devais dîner, tu devais payer un repas, tu ne pouvais pas y rester que pour dormir.
0: Un peu quand on fait un spectacle dans une salle de café, on doit boire dans le café.
3: Voilà,
0: on
3: c'est ça.
0: On ne peut pas payer la salle. Alors voilà, donc c'est un sac avec des histoires pas vraies.
3: Exactement. Voilà. Et pas cette histoire de qui dordine, parce que c'est un spectacle pour les 18 mois, 4 ans.
0: D'accord.
3: Pour les tout petits. Donc c'est un spectacle qui est né... je suis dans la partie... je touche le câble, je vais faire plein de bruit de micro. Je vais arrêter. Ah, je pose mes mains. C'est un spectacle. Mais justement, c'est une bonne transition. Avec beaucoup de jeux de mains, beaucoup de jeux de doigts. Et c'est un spectacle, je suis dans la partie rue du festival et c'est vraiment un spectacle qui est né dans les crèches, dans les écoles maternelles.
0: D'accord.
3: Suite à une première résidence d'artiste à l'école il y a déjà quelques années et où j'ai développé tout ce répertoire des jeux de doigts, des petites comptines à doigts et voilà, j'accompagne ça avec l'accordéon et c'est un spectacle vraiment pour les tout petites et petits.
0: Oui, il paraît que c'est un public difficile là, c'est vrai?
3: Bon, je trouve que ça va, mais je ne suis pas maso, donc je le fais. Et donc, voilà, il ne faut pas faire des trucs que j'aime pas. Moi, j'aime bien. Non, honnêtement, dans ce genre de public, le plus dur, c'est les parents. Qui prennent en photo leurs enfants pendant le spectacle, ou qui
0: flash,
3: jouent
0: évidemment.
3: Au Tetris sur leur téléphone, ou ce genre de choses. Qui ne vivent pas le spectacle. C'est pas tous les parents, mais de temps en temps. Donc, qui ne vivent pas le spectacle avec leurs enfants, alors que c'est un joyeux moment à vivre en famille. Voilà. Donc, j'ai jamais de problème avec les enfants. C'est plutôt avec les accompagnants, de temps en temps.
0: C'est un peu bizarre de ne pas faire attention au spectacle, parce qu'après, les parents qui font attention au spectacle, ils peuvent en parler après. Ils peuvent,
3: oui, bah, voilà.
0: Bon, voilà, chacun son truc. Hein.
3: Voilà, chacun son truc.
0: Oui, quelle drôle d'idée.
3: Est-ce que je devrais dire ça au micro de Radio Sud? Ce n'est pas très diplomate pour nos auditeuristes. Hein.
0: Non, mais de toute façon, nous sommes la radio que personne n'écoute.
3: Ah, d'accord, donc je peux dire tout ce que je veux.
0: Voilà, c'est ça l'avantage. On tient beaucoup à notre réputation.
3: Autant de carabistouilles que j'ai envie.
0: Exactement, parce que sinon après, si on apprend que des gens nous écoutent, on va commencer à nous surveiller et dire, ouais. Vous ne pouvez pas dire ça, vous ne pouvez pas dire ça. Et donc voilà, comme ça on est tout à fait tranquille. Et alors, donc tu fais ça, je vois Cour des Comptes, Espace Lorraine. Donc c'est un endroit précis,
3: tu ne déambules tout en haut, pas. Non, je ne déambule pas, c'est en intérieur et c'est au-dessus, c'est dans les anciennes écoles, tout en haut, dans l'espace de la Cour des Comptes. Si vous ne connaissez pas, il faut aller voir. C'est un espace assez incroyable, qui est beaucoup utilisé pour les écoles, je pense, pendant l'année scolaire. Mmh. Et voilà, c'est à peu près la seule activité qu'il y a dans la Cour des Comptes. Donc, si vous voulez découvrir cet espace incroyable...
0: Ok, c'est l'occasion ou jamais. Pour voir en direct ce qu'est une carabistouille.
3: Tout à fait. Carabistouilles, il y en a plusieurs.
0: Il y en a plusieurs, bah oui, parce que je ne fais pas un spectacle avec une seule carabistouille.
3: Il n'y a pas qu'une seule grosse carabistouille dans mon sac, il y en a plusieurs petites.
0: C'est mieux, oui. Si on peut partager, c'est chouette. Oui. C'est super. Allez, un tout grand merci.
3: Merci à toi.
0: Et puis que le festival se passe bien. Hein.
2: On n'a pas dit les horaires pour Muriel, si ?
3: Non, on n'a pas dit.
2: Ah.
3: Samedi et dimanche à 15h.
0: Voilà. Merci Alice.
3: C'est sur réservation, même si c'est dans le festival rue. Donc il faut passer à la billetterie pour réserver.
0: Oui, c'est
3: gratuit, mais sur réservation.
0: D'accord. Eh bien voilà, c'est tout. Allez, que tout se passe bien.
3: Bon festival.
2: Bon festival. Allez, bon festival.

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0: féministe, bah, une femme est capable de faire ce que fait un homme. Hein. Un homme n'est pas capable de se mettre à la vitrine, tu sais, de faire 4 clients d'affilée. Hein. Je suis pas tout seul, hein. Ne le laisse pas rentrer. Je suis occupée. Non, je suis occupée.
1: Il y a des clients, il y a des salauds qui se trempent jamais dans l'eau. 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Faut pourtant qu'elle les cajole.
2: Moi, j'ai appris à travailler, que ce soit dans ce travail-ci ou un autre travail. Il fallait travailler pour être rentable. Eh bien, je travaille et je suis rentable, même que j'ai encore 63 ans.
3: Écoute, oui, c'est un travail, bien entendu. Mais moi, je le fais avec beaucoup de plaisir. Parce que j'aime bien parler, j'aime bien être en contact, tu vois. Moi, j'ai 74 ans, mais je ne les sens pas, quoi. Moi, je ne les sens pas, hein. Moi, j'ai toujours des hauts talons, Et moi, je suis heureuse quand je vois arriver un client. Hein. Et moi, je fais mes prières tous les soirs, tous les matins, en remerciant le bon Dieu des gens qui m'envoient. Hein.

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0: interview sur quoi?
1: Bah, je voulais te demander, tu penses quoi du féminisme?
0: De?
1: Du féminisme.
0: Du quoi?
2: Quand on tape définition de féminisme sur Google, on obtient la phrase suivante. Doctrine qui préconise l'égalité entre l'homme et la femme et l'extension du rôle de la femme dans la société.
3: Ok, Manon, qu'est-ce que tu penses de cette définition?
1: Déjà, je pense que cette définition, elle est très pauvre et qu'elle ne prend pas en compte l'aspect systémique du patriarcat.
2: Bon, revenons un peu aux bases. Comme le souligne Manon, cette définition, elle esquive complètement l'aspect systémique. Autrement dit, la forme d'organisation sociale et juridique qui fonde notre société.
4: Alors le mot système, il est très fort. Qu'est-ce que ça veut dire un système?
5: Un système,
4: ça c'est organisé, non?
5: Peut-être pas organisé, mais c'est-à-dire que depuis des millénaires, les femmes sont dominées par un système patriarcal.
2: Cette structure, elle donne des privilèges aux hommes qui sont dominants en tant que groupe. Cette définition, elle pose problème sur plusieurs points. Déjà, elle laisse croire que le féminisme, c'est acquérir des droits quand on souhaite aller plus loin jusqu'à la déconstruction d'un système. Aussi, d'après la définition, le féminisme préconise. On ne préconise rien du tout, on exige. On se bat pour la déconstruction des biais, pour être entendu et respecté, pour prendre de la place et enfin envahir l'espace public. Alors Google, il faudrait peut-être te mettre à la page. Égalité, c'est réducteur et le féminisme d'aujourd'hui, comme de toujours, il demande la déconstruction d'un système qui oppose la moitié de la population et les personnes qui ne rentrent pas dans la catégorie binaire de genre, la forme du système patriarcal. C'est ça qu'on continuera d'exiger. Internet, tout le monde est là, et Google est le moteur de recherche le plus consulté en Europe. Est-ce que c'est pas un peu triste d'être aussi imprécis sur une définition d'un mouvement qui devrait tous nous concerner? Alors merci pour le droit de vote. L'égalité, on l'attend dans la structure.

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0: J'arrive plus à chialer en vrai, j'arrive plus à chialer à cause des médocs.
1: Anesthésie générale.
2: Échange de regard. J'aimerais pouvoir t'aider.
3: Bonjour mes petits chétales.
4: Bonjour les petits démons,
5: bonjour.
6: Les démons caca.
0: Le truc c'est un réseau extrémiste quoi. Un réseau extrémiste de petits démons caca. Quand ils organisent une dépression nucléaire, il n'y a même pas une petite fausse alerte. Rien.
7: Jamais ils me préviennent, ils me disent ok
0: mardi 7.
7: Prépare-toi.
0: On vient, on te pique tout.
7: On te pique tout, ma soeur. On te prend tout, ma soeur. Ta sérotonine, ta dopamine, ton endorphine, ton énergie, ta libido, tout le contenu de ton frigo. Ton envie, ta folie, ton déni, ton estime, ta lumière. Par contre, non, ils enlèvent pas ta poussière chez toi. Non, ils enlèvent rien du tout. Vous avez une organisation de merde. Souvent, il y en a juste deux, trois, tu vois, qui me répondent.

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Salut à tous, nous y voilà, une heure plein de reggae sur Radio Sud, musique du soleil de Jamaïque, quelques bons vieux classiques, quelques reprises et aussi des disques rares, pas communs. On a démarré avec les Slickers et Johnny Too Bad, extrait de la bande originale du film The Harder They Come, un film que je vous conseille. Hurley B arrive et ça s'appelle comme par hasard History of Jamaica. Bienvenue dans l'émission, c'est Michel Micro avec vous pendant une heure.

The Doctor, c'est le surnom de cet artiste jamaïcain Early B. On écoutait son morceau History of Jamaica. La suite avec encore un bel hommage à l'archipel, Brigadier Jerry. Le morceau s'appelle tout simplement Jamaica, Jamaica. Bonne émission avec moi sur Radio Sud 105 FM, émission numéro 18, s'il vous plaît.

Jamaica, Jamaica, c'était Brigadier Jerry et tout de suite, eh bien, c'était Welcome to Jam Rock avec Damien Marley, encore un de la lignée Marley. On va continuer dans la même ambiance avec un des chanteurs les plus populaires de Jamaïque durant les années 70, c'est Johnny Clark. Un petit peu de spiritualité donc avec Price, The Name of Jah.

Ah, c'est ce qu'on appelle un standard, un classique du reggae. Culture, sur Radio Sud Reggae, le morceau s'appelle Two Seven Clash. 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

Un morceau immortalisé par Don Penn dans les années 90, ici c'était la version de la chanteuse toujours en activité d'ailleurs, anciennement de Zaytrees, choriste de Bob Marley, la version de Martha Griffiths, No, No, No, You Don't Love Me Anymore sur Radio Sud. Le reggae, vous le savez, est souvent inspiré par la politique, par les inégalités sociales, par l'amour aussi, on s'en rend compte à chaque émission, un amour pas toujours partagé, on l'entend bien avec cette version de Marcia Griffiths d'ailleurs. On va rester dans ce thème des amours contrariés avec Tanya Stevens et It's a Pity, dans le même air, sur le même rhythm, comme on dit en Jamaïque. On écoutera ensuite les Allemands de Steeds et Water Pumpy. Bonne écoute dans cette ambiance chaleureuse qu'est le reggae. On en a plein les oreilles à chaque fois, mais c'est un vrai régal.

Avec Anthony Bean en featuring sur ce morceau Water Pumpy et les Allemands de Steed sur Radio Sud. Sur le même rhythm, juste avant, on écoutait Tanya Stevens et son classique It's a Pity.

Vivian Jackson, de son vrai nom, on le connaît aussi sous le nom de Jesus Pratt. Je n'invente rien, c'était Happy You, dans un morceau mystique, comme le reste de son œuvre d'ailleurs, Deliver Me From My Enemies. Ça vaut une petite reprise d'un classique façon reggae, oui, eh bien, ça tombe bien moi aussi. On va écouter un morceau extrait de l'album Trojan de Gaylets, qu'on a déjà écouté dans l'émission. C'est le groupe de Johnny Mowat. Voici une reprise de Dusty Springfield.

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List Catalites, Rock for Rock, toute une ambiance. Je vous parlais tout à l'heure de reprises de classiques en version reggae. Voici Adele et son titre Set Fire to the Rain, version reprise par Reggaesta. Et puis le duo, pour suivre, le duo Bernard Lavilliers, Jimmy Cliff et Melody.

Et après ce super classique, eh bien, on termine cette émission avec le maître incontesté du reggae, Bob Marley, surnommé le pape du reggae. Voici donc Is This Love, et je vous dis à bientôt.

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